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Mesdames, messieurs, bonsoir et bienvenue à un autre rendez-vous sous un ciel blues. Mon nom est Martin Lachance. J'espère que vous allez bien, que vous soyez à la maison, au travail ou dans votre voiture, sur les ondes du FM 103.3, la radio allumée, entre 21h et minuit les lundis soirs et en rediffusion le samedi soir au même créneau horaire. Ben, c'est 3 heures de bon blues et c'est sous un ciel blues qui s'ouvre à l'instant. J'espère que vous êtes en forme. Beaucoup de blues pour vous tous, chers auditeurs, jusqu'à minuit ce soir. En première heure, vous entendrez notamment la musique de Guy Bélanger. Vous aurez également celle de John Charles Watson, Angel Forest et Geneva Magnest. En deuxième heure, on débutera avec un premier 30 minutes consacré à Stevie Ray Vaughan et Double Trouble. Et en troisième et dernière heure, ben, on termine toujours le tout avec Slow Blues de 23h à minuit. On va débuter avec Diana Greenleaf, une grande voix, un peu de la même épopée que Coco Taylor, Etta James et compagnie. Une pièce qui a pour titre Never Trust a Man. Mon nom est Martin Lachance. C'est Sous un ciel blues. Je vous souhaite une excellente soirée musicale. C'est un départ.

Le Johnny Max Band sous un ciel blues, une formation qui nous vient de Toronto. C'était la pièce One Day et Johnny Max Band. Ben, Johnny Max, c'est John McCannany. Il a 8 albums d'enregistrés et il y en a plusieurs qui ont été faits avant les années l'année 2019. Il y a un nouvel album donc qui est paru tout dernièrement, l'album Johnny Max and His So-Called Friends, hein, ses supposés amis, fort intéressant. Ils ont débuté leur carrière musicale sur scène et sur disque dans les années 90, donc en 1990. Ils sont tous basés à Toronto, puis ben c'est un band de party, un band qui a bien bien du fun. Ils se sont produits régulièrement au Festival international de blues de Tremblant et ça fait longtemps qu'on n'a pas joué ça à Sous un ciel blues, et pourquoi pas en jouer une autre, toujours dans le même style, du blues dansant qui a du rythme. Voici une pièce qui a pour titre I'm in Trouble. À nouveau, le Johnny Max Band. Vous êtes à l'écoute de Sous un ciel blues.

Bélanger sous un ciel blues avec une pièce de son répertoire instrumental, évidemment avec son harmonica, Bayou's Ride. Guy Bélanger, un incontournable de la scène blues québécoise, évidemment. Plus de 50 ans de carrière, des collaborations, notamment avec Céline Dion, le Cirque du Soleil également, des artistes comme Mitsou également, mais plusieurs autres, Jean-Pierre Ferland et compagnie. Et dans le blues, évidemment, avec son bon ami Bob Walsh pendant une trentaine d'années, en studio et sur scène. Plus de 10 albums solo également, des trames sonores notamment de son frère Louis Bélanger. On se souviendra entre autres du film Gasbar Blues avec Serge Thériault. Toute la musique avait été composée par Guy Bélanger et Claude Fradette à la guitare. C'est un incontournable. On va écouter un extrait tiré de ce film-là, un petit 40 secondes où on entend « Es-tu debout, Guy? » Ça faisait partie du film. Si vous avez été déjà écouté le film de son frère, qui est réalisateur, Louis Bélanger, qui a réalisé beaucoup de films québécois. Alors, on va l'écouter. Et tout de suite après Bayou's Ride, ben on écoutera une pièce du répertoire de Guy Bélanger, tirée de son plus récent album, son album Postcards from London, qui a été enregistré en janvier 2025 au mythique studio Abbey Road à Londres. Une relecture d'un de ses classiques de 2010, la pièce Crossroads. On écoute ça, donc, Crossroads, mais juste avant... Études Boogie avec Guy Bélanger à Sous un ciel blues.

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3: Martin Lachance, toujours en votre compagnie à Sous un ciel blues sur les ondes du FM 103.3. On va poursuivre avec un musicien québécois du nom de son band, Big Time Lou. Il s'agit de Louis-David Leclerc, tiré de son album Let's Swing, paru en 2019. Une pièce qui a pour titre We're Better Together. Voici Big Time Lou à Sous un ciel blues.

Away Too Fast avec John Tyler Watson à Sous un ciel bleu. Tiré son album Mad Love qui lui a valu beaucoup de succès en 2020, notamment une nomination puis un gain de la statuette Juno dans la catégorie blues, album blues de l'année au Canada, accompagné notamment bien sûr à la guitare de Ben Racine qu'on a entendu tout juste avant avec la pièce Walk On. On va rester dans le blues québécois et dans le blues féminin avec la merveilleuse voix de Angel Forrest qui nous prépare quelque chose de nouveau pour l'automne 2026, un nouvel album de blues entièrement blues et électrique. On écoute donc Angel Forrest avec une pièce qui a pour titre Only Man. Vous êtes à l'écoute de Sous un ciel blues.

Nouveauté de Geneva Magness à Sous un ciel blues, la pièce Slip, Trip and Fell in Love, un nouvel album qui porte le nom de Truth is Truth in the Room de Clear Mountain Session. C'est un album semi-live, semi-spectacle, seulement 150 personnes ont été invitées dans un studio d'enregistrement où elle interprète différentes chansons, dont cette chanson que vous venez d'entendre, Slip, Trip and Fell in Love. Geneva Magness, probablement l'une des plus belles voix que je préfère dans la blues music américaine. On va poursuivre en musique avec le G-Guys Band tiré de leur premier album, Floyd's Hotel. On va écouter la pièce titre. G-Guys Band, c'est évidemment Peter Wolfe, le Mick Jagger américain. Vous vous souvenez sûrement des chansons souvenirs qui ont été très populaires dans les années 80 comme Freeze Frame et Centerfold. Mais avant toute chose, ce groupe originaire de Boston a été un band de blues fort intéressant avec des vieux blues puis de la musique inspirée des Stones également, mais à leur propre mouture. Voici la pièce Floyd's Hotel avec le G-Guys Band en souvenir à Sous un ciel blues.

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Stevie Ray Vaughan, début de la deuxième heure de Sous un ciel blues, on écoute la pièce instrumentale Little Wing du répertoire de Jimi Hendrix, un de ses idoles parmi plusieurs autres, Albert King, Lonnie Mack étant d'autres également. Le prochain 28 minutes sera consacré à la musique de Stevie Ray Vaughan. Je vous présenterai la première pièce et je reviendrai pour vous présenter la dernière pièce de ce bloc musical dédié à Stevie Ray Vaughan sans interruption de la part de votre animateur. On va survoler, bien sûr, l'épopée entre 1983 et 1989. 1983 étant l'année de la parution de son premier album, l'album In Texas Flood, voilà. Et 89 étant celui du dernier album avec Double Trouble, l'album In Step en 89. Bien qu'il ait réussi à enregistrer de son vivant l'album Family Style, sous le nom des Vaughan Brothers, vous l'aurez deviné, avec son frère Jimmy Vaughan, mais cet album va être lancé en octobre 1990, donc deux mois après son décès, en 27 août 1990. Mais on va vraiment se concentrer sur le Stevie Ray Vaughan solo, et on va débuter tout de suite avec un extrait de l'album Texas Flood, un album mythique. Souvent, les gens me disent « Quel album dois-je me procurer de Stevie Ray Vaughan en premier dans ma discographie blues? » Ben, c'est l'incontournable Texas Flood, premier album alors qu'ils étaient trois. Tommy Shannon à la bass, Chris Layton à la batterie et Stevie Ray Vaughan à guitare et voix. Plus tard, deux albums plus tard, Soul to Soul, l'album de 85, verra arriver un quatrième membre, un troisième membre de Double Trouble, le clavériste et pianiste, joueur de Hammond B3, l'excellent Reese Winans. On débute avec le classique Pride and Joy. Voici Stevie Ray Vaughan et Double Trouble à Sous un ciel blues.

0: Fire. Stevie Ray Vaughan, bien sûr, avec des influences comme Albert King, Jimi Hendrix, Buddy Guy et plusieurs autres, demeure encore aujourd'hui une influence majeure. Vous avez la chance de voir Stevie Ray Vaughan Tribute Band avec Olivier Gagné. Ça roule depuis 13 ans au Québec en spectacle dans différents festivals et différentes scènes un peu partout au Québec. Vous allez avoir vraiment... Je dis qu'Olivier Gagné, c'est un peu le Elvis Fontaine de Elvis Presley, le show d'Elvis Presley, Martin Fontaine. Ben, ces images sont tout à fait remarquables. On a une dernière pièce de ce spécial Stevie Ray Vaughan à vous présenter. Un slow blues, comme il sait bien le faire. Voici The Sky is Crying avec Stevie Ray Vaughan et Double Trouble.
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6: Martin Lachance, toujours en votre compagnie pour Sous un ciel blues. Vous voulez me rejoindre par courriel, n'hésitez pas. L'adresse suivante est disponible et elle va comme suit. sousunciel_blues@hotmail.com, tout simplement. Et je vous invite à aller surfer et faire des views sur la page Facebook de l'émission. C'est la page Sous un ciel blues, tout simplement. Vous pouvez voir des vidéos, des performances de musiciens en studio qui sont venus me visiter à travers les mois et même les années. On a des caméras en studio pour Sous un ciel blues, puis quand on a des invités, ben on y place là-dessus, c'est ben le fun. Vous pourrez y voir Izzo Blues Coalition, Mish and the Boys, Big Time Lou, il y a eu Nico Wayne Toussaint également à travers le temps, et plusieurs autres, les Father and Son, qu'on va écouter dans un doublé justement avec Mean Old Man Blues et Miss That Train sont venus à quelques reprises, alors on va les écouter. Il s'agit du duo père et fils de la Montérégie, Father and Son, deux albums à leur actif, un premier en 2023 et un deuxième à l'automne 2025, un album éponyme. Alors, c'est Father and Son, ben, c'est le père et le fils. Le père, c'est Eric Dirksen, voix et harmonica, et le fils, ben, percussion, hein, one man band, style Steve Hill. C'est Olivier Dirksen qui est à la guitare. On les écoute donc en doublé. Father and Son, il y aura également Garrett T. Willie, qu'on va écouter, un gars de Toronto qui a une voix assez particulière. Tout ça dans vos oreilles sur le FM 103.3, c'est Sous un ciel blues.

Le duo Father and Son à Sous un ciel blues avec un doublé Miss That Train. Et juste avant, c'était la pièce Mill Old Man Blues. Pour en apprendre un peu plus, ben, allez faire des recherches sur leur site internet de Father and Son également. Il y a du vidéo et des choses disponibles via YouTube. Si je vous parle de Zachary Richard dans une émission de blues, vous allez penser tout de suite à un blues en français, mais il y a plusieurs années, il a enregistré quelques albums en anglais, dont un excellent, c'est l'album Woman in the Room en 1990. Et c'est là-dedans qu'on va aller piger la prochaine pièce de Sous un ciel blues. C'est une pièce qui a pour titre Who Stole My Monkey, un album qui a été enregistré en Louisiane. Et évidemment, ça s'entend au niveau sonore avec les instruments. Alors voici Zachary Richard en souvenir 1990, donc la pièce Who Stole My Monkey à Sous un ciel blues.

Elle a pour nom Vanessa Collier. Vous venez d'entendre avec un classique, une relecture à son style à elle. C'est la pièce I Can't Stand the Rain. Vanessa Collier, c'est une saxophoniste, mais chanteuse de blues également. Et autrice américaine de blues. Elle fait du blues, du funk et de la musique soul également. Au cours de sa carrière, elle a été nommée plus d'une dizaine de fois, une quinzaine de fois, pour la Blues Music Award. Puis elle a remporté 5 de ces trophées-là, soit en 2019, 2020, 2024. Et 2025 également. C'est du saxophone qu'elle fait et ses influences musicales, c'est Bonnie Raitt, Norah Jones, ça s'entend, hein? Tedeschi Trucks Band, Ray Charles, on pense également à Aretha Franklin et Herbie Hancock. Ce qu'on vient d'entendre, c'est I Can't Stand the Rain. On va poursuivre en musique et en blues avec une formation, c'est une pièce instrumentale qui porte le nom de Riley. Voici le Carmen Rathy Band qui nous vient directement des États-Unis. Vous êtes à l'écoute de Sous un ciel blues.

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1: Troisième et dernière heure de Sous un ciel blues. Martin Lachance, toujours en votre compagnie. Vous êtes bien branchés sur la FM 103.3. On a du blues ici tous les lundis soirs, 21h à minuit. 3 heures de bon blues et en rediffusion les samedis, 3 heures dès 21h pour votre bon feeling musical. Premier segment sans interruption. Je vous présente une première pièce et un premier bloc qui va vous conduire jusqu'à 23h30 et je reviendrai pour une autre intervention. Il y a un deuxième bloc de slow blues et blues langoureux à compter de 23h30 et celui-là vous conduira jusqu'à la fin de l'émission, soit minuit. Dans le premier bloc, nous aurons la musique de Colin James. Il y aura également Robin Ford et Buddy Guy. Mais nous allons commencer avec Solomon Burke, une autre grande voix dans le blues américain. Une pièce qui a pour titre « Cry to me ». Alors, installez-vous confortablement, relaxez. On termine la soirée en beauté avec des slow blues jusqu'à minuit. Pour votre bon feeling musical, vous êtes à l'écoute de Sous un ciel blues. Mon nom est Martin Lachance. Bonne écoute!

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1: Nous sommes maintenant à la demi de l'heure, le deuxième segment de Sous un ciel blues, Slow Blues. On a écouté des bonnes pièces dans le premier segment. Voici le deuxième, en vous remerciant bien sûr d'être toujours présent les lundis soirs, 21h à minuit, ou le samedi soir. Beau créneau pour le blues, le samedi soir également. Pour me rejoindre, c'est toujours le sousuncielblues@hotmail.com. Et je vous invite également à aller faire un tour sur la page Facebook de l'émission, sur la page Sous un ciel blues, tout simplement. On va débuter avec Geneva Magness, une chanteuse américaine que j'aime bien, qui est de la région de Los Angeles. Une de ses compositions, d'ailleurs, merveilleuse voix. Une pièce qui a pour titre When You Were My King. Il y aura John Primer qui va jouer plus loin. Il y aura également Colin James avec 3 Hours Past Midnight. Je vous redonnerai donc une petite salutation de fin de soirée. Mais pour l'instant, Geneva Magness, à Sous un ciel blues, c'est les Slow Blues. Yeah.

Notre segment Blues sans interruption tire à sa fin et l'émission, par la même occasion également, je vais vous nommer ce qui a joué dans les dernières minutes. Ce qui vient de se terminer, c'est Lauren Anderson, chanteuse de blues américaine avec Love on the Rocks. On a eu le musicien, guitariste et chanteur de blues de Chicago, John Primer, juste avant, avec la pièce At Home Alone. Let Me Hold You, avec l'harmoniciste et chanteur de blues américain également, John Nemeth. Et le tout a débuté avec Geneva Magness et son When You Were My King. C'est comme ça que ça se passe à chaque semaine pour le Sous un ciel blues. J'espère que vous avez apprécié. On va terminer avec Colin James and the Little Big Band. On retourne en 1998. 3 hours past midnight. C'est ce qu'on va écouter à Sous un ciel blues, en espérant que vous soyez présents la semaine prochaine pour un autre Sous un ciel blues. Mon nom est Martin Lachance. Bonne fin de soirée. À bientôt. Bye bye.

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1: Ici Alexandre Aubry, votre astrologue. Voici l'horoscope de la semaine. Toujours très heureux de vous retrouver pour une nouvelle semaine de votre horoscope, soit celle du 21 septembre 2026. Alors, qu'est-ce que les astres nous réservent cette semaine? Bien sûr, on se dirige vers une pleine lune à la toute fin de la semaine, donc vendredi prochain. Et d'ici là, bien sûr, le soleil va passer du côté de la balance, nous amenant une énergie un peu plus dynamisante pour ce qui est de l'harmonie, l'équilibre, l'entente. Alors évidemment, ce premier mois d'automne aura pour effet de nous apaiser normalement et faire en sorte d'être un petit peu plus ajustés avec nos priorités d'une certaine façon. C'est tout de même une période quand même assez tumultueuse, évidemment dans notre monde qui n'a pas de repos avec ce que l'on vit. La Lune se trouve en Verseau, mais en conjonction avec Pluton en début de semaine, nous apportant une image probablement que durant le week-end, début de semaine, période un peu plus tumultueuse. La Lune est opposée à Mars également. Mars et Pluton opposés pendant une partie de la semaine et même toute la semaine, je dirais. Alors, bien sûr, c'est véritablement un peu plus chaotique comme univers. Et comme je disais, grâce au soleil qui s'installe enfin du côté de la balance, nous pourrons rechercher des pistes de solutions. Évidemment, le soleil s'oppose à Neptune, à Saturne. Alors, tout ça impose définitivement une période qui pourrait nous amener à chercher l'équilibre, plutôt que de l'atteindre. Sans plus tarder, commençons tout de suite l'horoscope avec les béliers. Pour vous, évidemment, vous êtes coincé avec Neptune et Saturne dans votre signe pour encore un bon bout de temps. Alors, il faudra apprendre à les apprécier, ces deux planètes-là. Évidemment, Neptune, on est loin de s'en sortir. Elle est là dans le bélier pour une bonne quinzaine d'années, si ce n'est pas plus. Saturne, il lui reste environ un an et demi, deux ans avant de quitter le bélier. Et ça, ben tout de même, actuellement, c'est d'apprendre à vivre avec cette pression, en quelque sorte. Cette période, cette semaine, vous offre l'opportunité de faire les changements qui s'imposent pour réussir à découvrir un rythme qui vous convient davantage, autant au niveau personnel, bien sûr, que vos projets, vos ambitions, vos objectifs personnels s'alignent avec votre réalité, avec votre mode de vie, et que vous ne soyez pas dépassé par le stress et différentes obligations, en quelque sorte. Et même chose sur un plan plus sentimental, votre univers doit parfaitement être coordonné pour que vous puissiez être au diapason avec l'amour dans votre vie, ou encore si vous êtes célibataire, pour vous mettre à la recherche de l'âme sœur. Il est donc important que toutes les sphères de votre vie soient bien alignées afin de ne pas bousculer quoi que ce soit, en quelque sorte. Hein. Évidemment, si vous travaillez trop, ça peut être difficile de laisser de la place à la personne que l'on aime dans notre existence, ou ne serait-ce que la rechercher. Alors, c'est donc intéressant cette semaine pour justement trouver bouger un peu l'agenda, en quelque sorte, pour que vous accordiez davantage de place, de temps aux sphères de vie qui vous inspire pour le moment. Pour ce qui est des taureaux maintenant, cette position lunaire inspire un sens de l'organisation. Et d'ailleurs, qui dit sens de l'organisation, c'est tout simplement probable parce que vous vous retrouvez peut-être devant une situation qui a déstabilisé votre justement ce qui était prévu. L'imprévu fait partie de notre existence et vous pourriez effectivement être coincé à devoir replacer justement nécessairement certains éléments de votre existence, faire les changements qui s'imposent et retrouver finalement un meilleur équilibre en bout de ligne. La planète Vénus, qui est justement la planète associée à votre signe, les taureaux, se trouve en scorpion pour la semaine et donc le signe en face du vôtre, vous demandant effectivement d'aller trouver l'équilibre, et pour y parvenir, c'est de faire des changements tout simplement. Alors, comment on fait des changements? Ben évidemment, il s'agit de se fixer un objectif, où on veut aller, qu'est-ce qu'on souhaite et à quoi on aspire plus précisément. Et voilà que tout se met en place tout simplement en ayant un objectif. Vous comprenez le principe? Donc, en sachant ce que vous voulez exactement, vous allez consciemment ou non placer les étapes à suivre pour l'atteindre, cet objectif. Et que ce soit au niveau personnel, professionnel, sentimental, c'est la même équation. Qu'est-ce que vous voulez? Il s'agit d'une excellente semaine pour l'identifier et définitivement placer les étapes à suivre afin d'y parvenir. Pour ce qui est des Gémeaux, semaine qui définitivement vous offre l'opportunité de vivre un peu plus passionnément, de mettre le plaisir, la joie de vivre en avant-plan, de retrouver le goût de sourire, de rire. N'hésitez pas à ouvrir un livre de blagues, j'allais dire, mais ou d'écouter un spectacle d'humour, histoire de détendre l'atmosphère et de redécouvrir finalement quelqu'un qui aspire à exister dans le monde du plaisir, de la passion également. Un voyage pourrait s'avérer quelque chose d'intéressant pour ce qui est évidemment de partir à l'aventure et découvrir de nouvelles cultures. Et par moments, sortir de sa zone de confort est tout de même quelque chose d'inspirant et d'intéressant pour pouvoir élargir ses horizons, par exemple. Alors, c'est donc sous cet angle que la semaine vous propose de vivre les prochains jours, et l'approche de la pleine lune, elle est définitivement des plus intéressantes pour vous mettre en valeur d'une façon ou d'une autre, parce que vivre des moments de pur bonheur, de plaisir, de passion, n'est pas uniquement quelque chose où on ne peut que rire. Il y a des ingrédients qui vous inspirent dans tout ça. Donc, tu sais, je donne un exemple. Si vous êtes passionné par la collection de timbres, peut-être que vous allez découvrir un élément plus rare qu'un autre et être des plus excités, même si pour la plupart des gens, il n'y a rien d'intéressant dans cette pratique. Alors, vous voyez le portrait, c'est ce que la semaine vous réserve. On se retrouve dans un petit instant pour la suite de l'horoscope avec les cancers, lions et vierges. Et je réponds à la question de Annie. À tout de suite.

nous voilà de retour à l'horoscope. C'est maintenant le moment de répondre à la question, Dani. Vous avez tout de même une question assez lourde. Vous mentionnez que vous avez quelques problématiques avec la justice et aussi vous allez vivre avec votre nouveau chum dans une région un peu plus éloignée. Est-ce que tout ça est une bonne chose pour vous? Heureusement, vous m'avez laissé la date de naissance de votre chum et je vous dis tout de suite, vous êtes compatible. Et ça, c'est même très beau. C'est certainement quelqu'un avec qui vivre des moments beaucoup plus excitants, beaucoup plus passionnants. Quelqu'un qui est là pour vous faire rire, vous remonter le moral. Tout d'abord, Annie, vierge ascendant vierge, vous êtes née pour être quelqu'un qui donne, qui est d'une générosité incroyable et qui, justement, a sûrement été... On a sûrement abusé de vos bons services, en quelque sorte. T'sais, vous avez été trop fine, trop gentille et certains ont effectivement décidé d'en profiter. Alors, le fait de vous éloigner d'une certaine façon, de vous isoler, si on veut le voir ainsi, en allant vivre avec votre amoureux et d'être dans un concept plus fusionnel, c'est une excellente idée cette année, j'ai envie de vous dire. Alors, soyez confiante que la partie amoureuse devrait s'avérer des plus intéressantes, agréable, en autant que vous restiez dans votre rêve à tous les deux pour les 12 prochains mois d'expérimenter ce qui vous anime et ce qui vous passionne uniquement. Et j'ai envie de vous dire que l'aspect en justice, ce qui m'agace un peu, il me faudra probablement plus de détails, je vous inviterai à venir en consultation à ce moment-là, mais s'il vous est possible tout simplement de repousser ou d'accepter quelque chose, j'ai envie de dire, de moins problématique, d'acceptable à la limite, peut-être que ça serait la bonne chose à faire et de vivre pleinement ce beau déménagement que vous faites afin de fusionner avec l'être aimé, parce que ça, c'est extrêmement positif et je vous dirais, accrochez-vous à cette dimension-là qu'est le rêve de l'amour, parce que oui, c'est un rêve, de baigner dans ces sensations-là exceptionnelles et vous allez connaître du bonheur dans cette réalité-là. Alors que le concept justice, ben, il est un petit peu plus compliqué puis j'ai envie de vous dire, il est peut-être possible de le mettre de côté, ne serait-ce que pour la prochaine année, par exemple, et ou alors d'accepter un règlement qui est un juste milieu, un compromis, quelque chose d'acceptable et tout ça va pouvoir être derrière vous très prochainement. Sans plus tarder, reprenons l'horoscope. Nous sommes maintenant rendus du côté des cancers. Alors, que se passe-t-il pour vous avec la planète Mars? Encore coincée dans votre signe, mais je vous dis, ça achève. Il n'y en a pas eu pour tellement longtemps. Alors donc, vous pouvez espérer à ce que tout entre de plus en plus dans l'ordre. Oui, la Lune, en début de semaine, pourrait vous imposer quelques émotions fortes, des situations qui vous déstabilisent. Momentanément, j'ai envie de vous dire, ne pas baser uniquement une série de situations qui vous bousculent et de mettre, comment je pourrais dire, de vous dire « Ah, je n'ai que des mauvaises choses ». Non, soyez optimiste. J'ai envie de vous dire, d'ici la fin de la semaine, c'est comme si on balaye enfin toutes ces situations qui vous ont bouleversé, qui vous ont mis à l'envers, qui vous ont fait vivre toutes sortes d'émotions. Et là, ben tout d'un coup, c'est l'inverse. Plus la pleine lune s'approche, plus vous allez rayonner. Vous savez, la lune, c'est l'astre du cancer. Et donc, en grossissant, en s'amplifiant, elle ne peut que vous faire vivre davantage de beaux moments. Alors, profitez-en cette semaine. Comme je vous dis, dès qu'on arrive dans la deuxième partie de la semaine, à compter de mercredi, vous allez ressentir beaucoup plus plaisir, joie de vivre, s'intégrer dans votre réalité. Pour ce qui est des lions, on a justement Jupiter, planète associée au plaisir, passion, joie de vivre depuis quelques mois. Dans le fond, depuis la fin du mois de juin, Jupiter est dans votre signe, va y rester jusqu'au mois de juillet prochain, vous permettant justement de rechercher tout ce qui vous anime, qui vous passionne, qui vous fait plaisir, de vous offrir une existence
pleinement connecté avec l'individu que vous êtes. Alors, fondamentalement, tout lion qui se respecte aspire à se démarquer, à ne pas être un parmi tant d'autres. Et j'ai envie de vous dire que les prochains jours sont là pour vous le rappeler. Il y aura, et vous savez que pour se démarquer, il s'agit d'accomplir quelque chose, de passer à l'action, d'avoir un exploit à se mettre sous la dent, si on veut, du moins de connaître du succès. Alors, l'idée est définitivement d'éplucher. Dans quoi vous êtes bon? Vous comprenez? Alors, aller de ce côté-là, associer un de vos talents avec un objectif, en quelque sorte, et vous allez voir, vous ne pouvez que connaître du succès. Évidemment, ça ne veut pas dire que tout est facile. C'est pas parce qu'on a un talent quelconque qu'on peut devenir le meilleur. Alors, soyez patient. Peut-être que certains de vos objectifs nécessitent beaucoup plus de temps, mais probablement qu'on va vous ouvrir la lune va vous ouvrir la voie d'ici la fin de la semaine à quelque chose qui sera une révélation. D'ailleurs, la prochaine pleine lune, celle de la semaine prochaine, vous invite définitivement à vous amener vers ce qui vous passionne dans la vie et elle vous éclairera le chemin. Alors, c'est donc de bien structurer vos idées et d'aller dans cette direction dans laquelle, comme je vous disais, de vous laisser inspirer par ce dans quoi vous êtes doué, solide, pour vous démarquer par la suite. Pour ce qui est des Vierges, semaine qui correspond, j'ai envie de vous dire, à une période où il faut s'attaquer aux petits détails d'une certaine façon. Et soyez vigilants. Je vous donne, écoutez, moi je suis un grand gaffeur naturellement. Je suis né avec Mercure du côté de la Vierge. Alors, je pourrais comprendre que les natifs de la Vierge, si vous êtes le moindrement inattentif, vous pouvez être vous aussi des gaffeurs naturels. Alors, la semaine en ce moment, cette semaine de pré-pleine lune, elle vous marque par la gaffe. Alors, soyez attentifs. Vous savez, c'est moi le premier qui, en faisant le café le matin, j'échappe tous les grains par terre. Ça peut arriver. Ou alors, en versant la tasse de café, justement, j'en renverse la moitié à côté. Je vous invite définitivement à faire attention cette semaine à ces petits détails. Et heureusement, par contre, sur le plan professionnel, vous devriez connaître tout un succès. Surtout si on vous propose un mandat, un nouveau mandat, une opportunité quelconque, c'est quelque chose de véritablement des plus intéressants qui vous est proposé. Laissez-vous guider par toute forme d'inspiration, un rêve. Vos intuitions sauront vous dire si vous êtes dans la bonne direction par rapport à ce que vous voulez entreprendre professionnellement. On se retrouve dans un petit moment pour la suite de l'horoscope avec les balances, scorpions et sagittaires.

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4: Et nous voilà de retour à l'horoscope. C'est maintenant autour des balances. Que se passe-t-il pour vous cette semaine? J'ai envie de vous dire, on vous place en évidence, en avant-plan. Vous êtes sur le podium, le piédestal. On vous admire cette semaine, même si ce n'est pas la position la plus confortable pour vous. Vous avez l'impression peut-être de ressentir le syndrome de l'imposteur, mais ne vous en faites pas. Il y a une expression que j'ai toujours trouvée intéressante. Vous l'avez peut-être lu dans mes ouvrages. À certains moments, je la reprends de temps en temps. Fake it till you make it, expression anglophone qui veut dire d'une certaine façon, si vous avez le syndrome de l'imposteur, foncez quand même, faites semblant que vous êtes le spécialiste et vous allez voir tranquillement, pas vite, vous allez le devenir le spécialiste. Alors, donc, mettez de côté cette crainte, cette inquiétude, ce syndrome de l'imposteur. C'est vous qu'on a envie de voir à cette place et on a envie de vous suivre. Vous êtes un modèle, alors soyez véritablement fiers de vos accomplissements, fiers de vos réussites et c'est ainsi que vous connaissez le plus de succès. Et c'est tout aussi vrai en plus sur le plan sentimental en quelque sorte. Si dans votre couple, vous vivez des situations un petit peu plus difficiles, des tensions quelconques où il y a peut-être un peu de manque de respect, ben c'est une excellente semaine pour justement vous mettre en valeur, vous faire valoir et justement replacer le mot respect au sein de la relation. Et si vous êtes célibataire, ben évidemment, c'est une excellente position pour rayonner et découvrir finalement quelqu'un qui saura vous envoûter. Alors, profitez-en. Pour ce qui est des scorpions, parlant d'envoûtement, Vénus qui est dans votre signe, évidemment, c'est particulier parce que vous savez que le scorpion, sa planète est en Mars, mais là, on parle de Vénus, une planète qui est un peu à l'opposé de Mars, qui est l'agressivité, alors que Vénus est davantage la séduction. Mais l'objectif est un peu le même. Et dans un cas comme dans l'autre, il s'agit des planètes envoûtantes, possédantes. Et vous aurez probablement à apprendre à ne pas vous laisser amadouer d'une certaine façon cette semaine, d'une façon ou d'une autre. Pour certains, ce sera peut-être avec leurs jeunes enfants, leurs vieux parents qui tentent de subtiliser d'une certaine façon toute votre attention, votre temps, votre énergie et la consacrer à ceux que vous aimez. Pourquoi pas si c'est temporaire, mais attention de ne pas vous laisser trop manger la laine sur le dos d'une certaine façon et qu'on abuse de vos bons services, de votre générosité. Heureusement, l'approche de la pleine lune cette semaine pourra révéler définitivement ce à quoi vous aspirez fondamentalement et de faire un certain ménage dans votre environnement, qu'il soit de nature émotionnelle ou tout simplement concret. Hein, quand je dis ménage concret, ça veut dire qu'on a envie de vivre et de respirer dans un chez-soi qui est à son image, qui est épuré, qui est agréable en quelque sorte. Alors, offrez-vous ce luxe cette semaine de vivre dans un univers qui soit des plus agréables. Pour ce qui est des Sagittaires, période assez particulière. Vous savez, vous êtes né pour vivre passionnément dans la vie. Vous êtes né pour exister en fonction de ce qui vous anime, de ce qui vous inspire. Tout ce qui est ennuyeux, peut-être routinier, a tendance à vous éteindre. Ben, pour bien comprendre cette dimension, cette réalité, cette existence qui est à la fois stimulante

mes complexes à vivre. Peut-être que simplement une conversation, jaser, discuter avec qui que ce soit, de bons amis, de la famille, des gens que vous connaissez, ou encore aujourd'hui, on a même les fameuses intelligences artificielles qui sont capables de nous répondre, ben vous pourriez effectivement, cérébralement, avec de ce genre de questionnement, comme je disais, que ce soit avec un humain ou avec une machine, avoir de très belles réponses et de belles opportunités, justement, de mieux comprendre votre propre réalité et comment aspirer à atteindre une existence plus passionnante et stimulante, que ce soit sur le plan sentimental, professionnel ou même juste personnel. Avez-vous quelque chose que vous aimeriez vivre et expérimenter dès maintenant? Mais j'ai envie de vous dire, parlez-en. Quel est votre désir là d'aujourd'hui? Parlez-en et vous allez probablement réussir à le mettre en œuvre, en pratique et le vivre pleinement. On se retrouve dans un petit moment pour la conclusion de l'horoscope avec les Capricornes, Verseau et Poissons.

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0: Et c'est déjà la dernière partie de l'horoscope. C'est maintenant au tour des Capricornes. Que se passe-t-il pour vous cette semaine? Écoutez, c'est pas si compliqué, j'ai envie de vous dire, puisqu'il y a peut-être un petit peu plus de fraîcheur durant la nuit en ce moment. D'être enveloppé par les bras de votre amoureux ne peut qu'être réconfortant. Ou alors toute autre personne qui vous est chère, ses bras réconfortants. Sa bonne soupe chaude ou justement, simplement d'être dans une position où on est réconforté et simplement ce dont vous avez besoin en début de semaine. Surtout si vous avez eu des moments un peu plus compliqués à vivre, des situations plus difficiles, Mars du côté du Cancer vous impose une plus grande difficulté à trouver l'harmonie en quelque sorte. Alors, il est normal si vous avez, tu sais, au travail, par exemple, là, des collègues, patrons qui sont toujours de mauvaise humeur. C'est pas de votre faute, hein. Ce n'est pas de votre faute. Il est impératif de vous enlever ça de la tête et que vous n'êtes pas coupable, vous n'êtes pas responsable de l'humeur des autres. Alors, excellente semaine pour en prendre conscience et d'aller chercher du réconfort chez d'autres qui sont plutôt de votre côté, en quelque sorte. Alors, c'est donc une excellente semaine, justement, pour faire certains changements dans votre existence afin de balayer les éléments négatifs et d'ouvrir la porte aux éléments positifs. Ça semble très abstrait comme interprétation, j'ai envie de vous dire, mais probablement que selon ce que vous vivez, vous comprenez très bien ce que je veux vous expliquer. Alors, c'est donc une excellente semaine pour retrouver l'harmonie et l'équilibre. Pour ce qui est des Verseaux, la Lune qui est justement en Verseau dès lundi vous invite à passer à l'action. Ce n'est pas plus compliqué comme interprétation, d'autant plus qu'elle traverse au même moment, lundi plus précisément, la planète Pluton qui, elle, vous dit c'est effectivement le bon moment pour faire les changements qui s'imposent. Alors, soyez confiants que vous ne pouvez que réussir, connaître du succès. Puis justement, cette courte période de lundi, la Lune fait un bel aspect avec le Soleil qui vous invite effectivement à compléter certains changements qui vous stimulent, qui vous intéressent, qui vous passionnent. Et c'est définitivement en étant en mouvement que vous connaissez le succès. En effet, s'il s'agit d'une réalité de changement plus associée à une sphère émotionnelle, à sentimentale, alors bien sûr que c'est un peu plus lourd à porter, mais j'ai envie de vous dire, soyez confiants que vous êtes dans la bonne direction, que vous faites les bons choix et que ce n'est que pour retrouver un bel équilibre par la suite. En tant que Verseau, vous êtes né pour être indépendant. Alors, même si c'est professionnel aussi comme situation qui nécessite des changements, dites-vous que c'est peut-être dans le but, que ce soit à court terme, moyen ou même long terme, d'être votre propre patron, c'est peut-être même la direction, ce premier pas que vous allez faire pourrait vous guider dans cette direction pour ce qui est d'un avenir à plus ou moins long terme. Et pour ce qui est des poissons, bien sûr, une semaine, j'ai envie de vous dire, surtout un début de semaine axé sur peut-être une forme de réflexion. Si jamais vous avez été confronté à une situation qui n'était pas nécessairement des plus agréables en raison de certains carrés et oppositions, etc. dans le ciel, j'ai envie de vous dire que c'est une excellente période tout simplement pour vous retirer. Ne vous impliquez pas dans un conflit, ne vous impliquez pas dans une situation tumultueuse. Et même au travail, il serait impératif tout simplement de prendre un certain recul et pourquoi pas, dans certains cas, de congé maladie, vous comprenez? Alors, d'ici la fin de la semaine, si jamais vous sentez qu'il y a, tu sais, beaucoup trop de complications avec certains collègues, clients, etc., ben peut-être que l'idée de prendre un petit congé au cours de ces prochains jours pourrait s'avérer salutaire et la situation va peut-être même se régler d'elle-même. Alors, soyez confiants que, évidemment, si vous avez votre intuition, vous dit « Moi, je me mêle pas de ça », elle a raison. Écoutez-la, tout simplement. Et c'est probablement même peut-être à travers des rêves, des inspirations ou toute forme d'intuition que vous allez obtenir les réponses auxquelles vous aspirez. Alors voilà, j'espère que vous vous êtes reconnu cette semaine, bien sûr, que vous allez vous reconnaître cette semaine. Et je vous invite certainement aussi à suivre ma page Facebook, à me suivre sur Instagram, LinkedIn, TikTok et venez voir mon spectacle Astrologia le 16 octobre à Montréal et le 6 novembre dans la région de Trois-Rivières. Astrologia qui est un spectacle où on mélange cinéma et théâtre avec l'objectif de vous raconter l'histoire de l'astrologie tout comme son fonctionnement avec une intrigue karmique et paranormale. C'est un rendez-vous tout le monde. Bonne semaine.
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Bonjour, auditrices et auditeurs. Je suis avec vous pour la deuxième semaine de mon émission qui représente les chansons, les meilleures chansons de tous les temps. Donc, à chaque fois que je vous rencontre, il y a une thématique. Aujourd'hui, c'est la thématique, c'est là où je vis, notre pays, notre famille, notre quartier, d'où on vient, qui on est et avec qui on vit. Alors, comme première chanson, je ne pouvais pas m'empêcher de vous faire jouer une chanson qui m'a beaucoup frappée, une chanson de mes aïeux qui s'appelle « Dégénération » et qui parle évidemment de nos grands-parents et de là où on vient. Donc, « Dégénération » de mes aïeux.

Bien rebonjour tout le monde. Alors nous avons vécu les grands-parents, les parents, donc les gens qui ont participé à notre vie. Mais dans la deuxième chanson sera beaucoup plus large. Et qui ne connaît pas cette chanson-là au Québec? Et ça me surprendrait que même les jeunes et les plus jeunes connaissent cette chanson, qu'ils apprennent probablement à l'école, enfin j'espère, qui s'appelle « Mon pays ». Évidemment, tout le monde le sait, c'est « Mon pays » de Gilles Vigneault. Alors, comme tout le monde, j'ai appris la chanson très très jeune, mais elle m'a suivi toute ma vie. Pourquoi? Parce qu'elle représente vraiment ce que nous sommes. Oui, c'est vrai que mon pays, c'est l'hiver, mais c'est plein de choses. Et quand on l'écoute comme il faut, on a envie de rencontrer Gilles Vigneault pour qu'il nous parle des détails de comment il a construit cette chanson et comment il voit son pays en 2026. Donc, deuxième chanson, « Mon pays » de Gilles Vigneault.

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1: Rebonjour. Donc, nous sommes au troisième segment de notre émission. Et dans les grandes chansons de tous les temps, il y en a une que, évidemment, tout le monde connaît. Et tout le monde chante encore cette chanson-là. Et qui représente ce qu'on est. Et quand on s'ennuie de notre pays, ce qu'on pense à l'extérieur de notre pays. Et il y a une chanson qui m'avait frappée à l'époque, parce que c'est pas nouveau, qui s'appelle « Je reviendrai à Montréal ». Évidemment, vous savez tous que c'est Robert Charlebois. Et ça fait très, très, très longtemps. C'est dans le temps de Ordinaire. Et je me souviens, ayant connu Robert, que dans les moments où il était ailleurs, avait envie de revenir à Montréal. C'est donc tout à fait vrai, tout à fait senti. Donc, de Robert Charlebois, la chanson « Je reviendrai à Montréal ».

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1: Donc, la quatrième chanson, j'espère que vous avez aimé à date, mais la quatrième chanson est pour moi un souvenir de tous les temps. C'est la chanson qui s'appelle « Amène-toi chez nous » de Jacques Michel. Beaucoup d'auditeurs et d'auditrices connaissent Jacques Michel, qui est malheureusement décédé il y a environ 2 mois, et que je voulais même rencontrer parce qu'actuellement j'écris un livre sur tous les artistes avec qui j'ai travaillé, et je vous avouerai que Jacques Michel a été le premier. Quand je suis rentrée dans le milieu du travail des attachés de presse et des artistes avec Guy Latraverse, donc en 1973, le premier dossier que Guy Latraverse m'a offert, c'était un lancement d'un disque de Jacques Michel. Et je ne connaissais rien dans les relations de presse. Alors, il dit, Jacques va tout apprendre. Et savez-vous quoi? Jacques Michel m'a tout appris. Des fois, c'était un prof un peu rigoureux, mais grâce à lui, j'ai vraiment appris mon métier. Et de toute ma vie, je me souviendrai de Jacques Michel. Et ceux et celles qui n'ont pas écouté Jacques Michel depuis longtemps, allez-y, faites-le, écoutez-le sur YouTube, Amène-toi chez nous. C'est encore beau et c'est encore d'actualité. Alors, on demande aux immigrants de venir chez nous et la chanson « Amène-toi chez nous », c'est tellement personnel. On invite les gens à faire partie de notre pays, de notre milieu. Donc, je rends grâce et je rends hommage à Jacques Michel qui a été un grand de la chanson. Quel qu'il soit aujourd'hui, je le salue. Donc, « Amène-toi chez nous » de Jacques Michel.

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2: La cinquième chanson de notre émission aujourd'hui, c'est sûr que ça a la même thématique que mon pays et que je reviendrai à Montréal. C'est la chanson « Je reviens chez nous » de Jean-Pierre Ferland. Je pense que tout le monde connaît Jean-Pierre Ferland. Je l'ai connu aussi, mais je l'ai moins fréquenté. C'était ma collègue concurrente à moi qui s'occupait de Jean-Pierre Ferland. Je l'ai quand même connu, mais le moment inoubliable que j'ai vécu sur Jean-Pierre Ferland, c'est un moment malheureux, mais en même temps qui m'a donné tellement d'émotions. C'est il y a 2 ans, j'ai été invité par le gouvernement ou la ville de Montréal pour son enterrement et ses funérailles. Et j'ai été tellement ému à ses funérailles et j'ai revu tous les gens de cette époque-là. Et je pense qu'il a eu de très belles funérailles parce que tous les gens de l'industrie de la culture, autant artistes que journalistes que politiciens, étaient là. Donc, un hommage, s'il vous plaît, à Jean-Pierre Ferland. Je reviens chez nous.

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4: Eh bien, pour la sixième chanson aujourd'hui, on parle de revenir chez nous, on parle de revenir à Montréal, et je veux qu'on parle de non seulement notre pays, mais de l'Amérique dans laquelle nous sommes. Alors, la prochaine chanson, c'est une chanson de Richard Séguin. Alors, pour les plus jeunes, Richard Séguin est encore un artiste qui se produit encore et qui fait encore des spectacles. Les filles, je vous le dis, Richard Séguin, c'est un homme extrêmement talentueux, mais extrêmement beau également. Et j'ai travaillé avec Richard Séguin il y a très longtemps. Il a commencé sa carrière avec sa jumelle. Sa jumelle s'appelait, elle s'appelle encore, j'imagine, Marie-Claire Séguin. Donc, j'ai commencé à travailler avec les Séguin. C'était Richard et Marie-Claire qui lançaient un album commun. À un moment donné, ils sont partis chacun de leur bord, mais j'ai pas suivi Marie-Claire. Je sais pas ce qu'elle est devenue. S'il y en a qui le savent, vous pouvez appeler à la station. Je vais avoir le message. Mais Richard, je l'ai toujours suivi. Il demeure à Saint-Venant, dans les Camps d'Anglès. Ça fait 1000 fois qu'il me dit « Viens me voir à Saint-Venant », puis je ne suis pas allée à date. Mais j'ai très envie de le revoir parce qu'il vieillit d'une manière extraordinaire. Il chante encore, il a encore ses fans. Si ça vous tente de fouiller et d'aller à l'écoute de Richard Séguin, vous pouvez googler la chanson « Et c'est avec notre, évidemment, notre thème d'aujourd'hui. Donc, et c'est un de ses gros hits. Elle s'appelle Journée d'Amérique. Donc, Richard Séguin.

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1: La chanson qui s'en vient est une chanson beaucoup plus récente, mais pas tant que ça. Elle s'appelle « Amer America » de Luc de la Rochelière. Alors écoutez, Luc de la Rochelière, qui est pas un nouveau, mais qui est de la deuxième ou troisième génération de grands auteurs, compositeurs, interprètes. Moi, je l'ai connu, Luc de la Rochelière, quand il a participé au Festival La Chanson de Granby. Je m'occupais du Festival La Chanson de Granby à cette époque. Et j'étais là la première année où Luc de la Rochelière a posé sa candidature et il a chanté. Moi, je suis tombée en amour avec cet artiste complet et qui dégageait beaucoup d'émotions. Mais cette année-là, il n'a pas gagné. Alors, je l'ai rencontré personnellement après et je suis devenue son espèce de complice un peu coach. Et je dis, Luc, tu peux pas abandonner. Donc, il est revenu l'année suivante et cette fois-là, il a gagné haut la main. Je me souviens plus, par contre, si c'était Amer America, mais je me souviens qu'il a gagné haut la main. Et j'étais tellement contente que je l'ai pris sous mon aile. Je l'ai amené rencontrer plusieurs gérants. Il en a choisi un. Et sa carrière a commencé là. Et je l'ai toujours suivi. Il a chanté pour les gens de Longueuil il y a 2 ou 3 étés. Au parc, en avant de chez nous, au coin de Montarville et Saint-Charles. Et j'ai été le voir, évidemment. Et on s'est sauté dans les bras comme si on s'était vu la veille. C'est un homme extraordinaire, plein d'émotions et avec un immense talent. Et sa chanson est tellement adéquate aujourd'hui. Elle s'appelle donc « Amer America » de Luc de la Rochelière.

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1: La prochaine chanson, je la connais bien. Je la chante régulièrement dans ma tête. Je la fredonne tout le temps. Mais honnêtement, je vous avoue, je n'ai pas vraiment connu les Cowboys fringants. Donc, vous savez que c'est l'Amérique pleure des Cowboys fringants. Et on sait tous que Carl, qui est décédé il y a deux ans et demi, ça a été un remous dans l'industrie. Et moi-même, j'ai versé quelques larmes sans bien le connaître. Je connaissais le groupe, mais comme tout le monde, je n'ai jamais travaillé avec les Cowboys fringants. Mais de ce jour, je suis tombé en amour très tardivement, vous allez me dire, mais quelquefois, en auto, surtout, je mets deux chansons des Cowboys fringants, soit L'Amérique pleure ou Sur mon épaule, et ces chansons me rejoignent complètement. Et L'Amérique pleure, je trouvais que ça rentrait dans notre thématique d'aujourd'hui. Donc, vous connaissez bien les Cowboys fringants. Pour ceux qui connaissent pas les Cowboys fringants, ça a été un groupe extraordinaire. Donc, essayez de les découvrir. Allez googler la chanson L'Amérique pleure. Voici la chanson qui est tellement belle.

La neuvième chanson aujourd'hui est une chanson, je dirais pas que c'est une de mes chansons préférées, mais oui, c'est vrai, c'est une de mes chansons préférées de tous les temps. Et j'ai commencé à la chanter, j'avais 16 ans. C'est la chanson « Frédéric » de Claude Léveillé. Alors justement, Claude Léveillé, quand j'avais 16 ans, ou 15 ans, dans ces eaux-là, ça a été le premier artiste québécois francophone qui a foulé la scène de la Place des Arts, donc Wilfrid Pelletier. La Place des Arts est née en 1963, oui, c'est ça. Et la salle Wilfrid Pelletier a été inaugurée en 1964. Bon, il y a eu la musique classique et tout. Mais le premier chanteur francophone a été Claude Léveillé. Et moi, j'étais tellement une fan de Claude Léveillé, donc j'étais très jeune, je l'écoutais plus à la radio, sur le petit poste de radio de la cuisine chez moi, et j'étais tombée en amour avec lui, et j'avais, avec des amis, acheté des billets dans la première rangée, et on avait chacune un bouquet de fleurs, et quand le spectacle a été fini, on a lancé des fleurs à Claude Léveillé. Alors, moi, j'ai un souvenir que j'avais 14 ans, mais mes sœurs me disent c'est plus 15 ans, mais il reste que ça a été un artiste extraordinaire, et j'ai fait pire que ça. À un moment donné, j'ai appris où habitait Claude Léveillé dans Montréal. Il habitait dans Côte-des-Neiges. C'est une amie de ma sœur Françoise qui avait déniché l'adresse, et moi j'ai pris l'adresse, et savez-vous quoi? Je suis allée sonner à sa porte. Encore là, j'avais à peu près 16 ans. Je suis allée sonner à sa porte pour lui demander une entrevue pour mon journal de l'école. La seule chose, c'est qu'il n'y avait pas de journal dans mon école. Mais il m'a reçu. On était deux. Il nous a ouvert la porte et on est resté 2 heures. Et, chers amis, je me souviendrai toujours de ce 2 heures-là. Il a été exemplaire et j'avais pas l'impression d'être un usurpateur. J'avais l'impression de devenir pas son ami. Il était beaucoup plus vieux que moi, mais je pense que j'étais sa fan numéro 1. Et je me souviens encore de certaines conversations que je ne répéterai pas, que j'ai eues avec lui. Donc, et ce qui est très étrange aussi, c'est que mon meilleur ami maintenant dans la vie s'appelle Frédéric. Alors, je l'ai même chanté avec un band et Marco Cagliari il y a un an. J'ai chanté moi-même et je chantais cette chanson Frédéric. Et mon ami Frédéric était dans la salle et les gens se souvenaient de la chanson Frédéric que Marco Cagliari a si bien chanté. Donc, je vous présente la chanson de ma vie, Frédéric.

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1: Bonjour tout le monde, bienvenue aux Invisibles. Aujourd'hui, une belle émission avec deux beaux invités. Ils sont vraiment charmants. Vous en connaissez un, c'est sûr. L'autre, vous le connaissez peut-être, mais peut-être que vous connaissez pas son nom, mais vous l'avez sûrement déjà vu à la télévision dans une de vos séries préférées. On parlera d'histoire d'adoption aujourd'hui. Si les gens ont été adoptés, si les gens pensent à adopter, si les gens ont déjà adopté ou si vous connaissez quelqu'un qui connaît ces trois réalités, ben écoutez-nous, hein? Ça va peut-être susciter des réflexions profondes ou des décisions, qui sait. Alors, aujourd'hui, j'ai le plaisir d'accueillir Simon Latour, qui est animateur vedette ici au FM 103.3 de l'émission « Réalité LGBTQ+ ». Et aussi Prindy Grou, qui est comédien, qui est entrepreneur, conférencier, c'est pas rien. Il a 25 ans et il fait de grandes choses. Donc, moi, je vous invite à aller à la pause musicale, j'allais dire publicitaire, pas tout de suite les pubs. Hein? On s'en va à la pause musicale avec Émile Dubé, sans se retourner. Je vous invite à vous poser, vous déposer, prendre un petit café, puis revenez-nous en forme tout de suite après cette toune.

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1: Eh bien, chose promise, chose due, je suis avec Simon Latour et Prindy Grou. Bonjour, messieurs.
2: Bonjour.
3: Salut, salut, enchanté.
1: Ça va bien?
2: Ça va bien, toi?
1: Oui, ça va bien. Je suis en forme aujourd'hui.
2: Oui,
1: je suis pas affiché,
2: mais on fait beau, je trouve.
1: Mais ça réveille.
2: Oui, ça fait du bien, exactement.
1: Es-tu réveillée, Prindy?
3: Fatiguée. C'est sûr que c'est des bonnes heures, mais c'est pour les bonnes raisons.
1: Oui, c'est pour les bonnes raisons. Aujourd'hui, on parle d'adoption. Vous avez tous les deux été adoptés dans des circonstances différentes. Moi, j'ai parlé aux deux, puis c'est vraiment intéressant de voir ce qui en ressort aujourd'hui. Prindy,
3: oui.
1: Toi, tu as été adoptée à quel âge?
3: Moi, j'ai été adoptée à 16 ans par
1: 16 ans.
3: Ma prof, qui était ma coach de soccer aussi au secondaire.
1: Oui, elle s'appelle comment?
3: Jade Pelletier.
1: Jade Pelletier, on la salue.
3: Yes, elle est un peu malade, elle aurait aimé ça être là aujourd'hui, mais...
1: Oui, ben oui, c'est vrai, elle devait venir, mais on la salue bien bas, puis on espère que l'émission d'aujourd'hui va lui plaire. Simon, t'as été adopté à quel âge, toi?
2: 14 mois.
1: 14 mois, il y a une différence, hein?
2: 14 mois, oui, d'un pays différent dans ce temps-là.
1: D'un pays différent.
2: Ouais.
1: Tu viens d'où?
2: La Roumanie.
1: La Roumanie.
2: Je suis né en Roumanie, j'ai été adopté quand j'avais 14 mois par des parents québécois, en fait.
1: Oui.
2: Ouais.
1: Ils ont gardé ton prénom roumain, je pense.
2: Hein? Oui, il est dans mon passeport, en fait.
1: OK. Ouais. C'est quoi? Je suis curieuse.
2: C'est Ionut.
1: Ionut.
2: Ionut. I-O-N-U-T.
1: Ah.
2: Ionut. Ouais.
1: Ionut. Et puis, Prindy, dans quelles circonstances tu as été adopté? Toi, tu dis que c'est ton prof, ta coach qui t'a adopté. Tu étais à la DPJ avant.
3: Ouais. C'était des grosses circonstances, c'est sûr. En gros, très rapidement, ils avaient un peu des abus physiques aussi sur nous. Je pense que, je veux pas généraliser, mais je pense qu'il y a des familles d'accueil qui...
1: Oui, t'es en famille d'accueil.
3: Pas exactement. Qui sont pas là peut-être pour les bonnes raisons ou qu'ils utilisent
1: malheureusement
3: le système pour avoir plus d'argent.
1: Oui. Puis,
3: on était négligés. Fait que, à l'école, ben, une fois que je suis arrivé, j'ai tout raconté qu'on se faisait frapper, puis j'ai montré les vidéos, donc.
1: Ah, t'avais des vidéos?
3: Ouais, j'avais filmé un moment donné pour avoir des preuves. Je commençais à grandir, je commençais à être conscient aussi de ce qui se passait. Fait.
1: James Bond 007, t'as filmé sans te faire prendre, puis t'as montré les vidéos. Puis là, à partir de ce moment-là, qu'est-ce qui s'est passé?
3: Ben, ils m'ont juste pas laissé retourner à la maison, l'école. Fait que moi, c'était déjà la troisième famille d'accueil que je faisais.
1: OK.
3: Fait que moi, j'avais dit directement, vous pouvez m'apporter en centre jeunesse. Pour vrai, je voyais des amis en centre jeunesse. Fait que j'étais comme, ah, si t'es gentil puis t'es correct, ben, tu vas avoir des privilèges. Tu vois? Fait que moi, ben, j'étais dans un garage là-dedans, puis je pouvais pas sortir de là vraiment.
1: Ah,
3: oh,
1: mon Dieu. C'est terrible.
3: Ouais. Je me rappelle, je sortais la nuit, je faisais. Des petits trucs de jeunes, c'est sûr, mais.
1: Oui.
3: Quand même constant, tu vois. Puis aujourd'hui, je grandis, puis j'aimerais peut-être pas que mon enfant sorte la nuit comme ça.
1: Non, hein? C'est pas très prudent.
3: Fait que, ouais, ça l'a quand même chamboulé. Puis justement, c'est là que mon premier réflexe, c'était je vais appeler ma coach pour dire que je vais pas aller au match parce que, ben, il y a ça qui se passe. Puis là, finalement, elle m'a gardé une fin de semaine, une deuxième, okay. Une troisième. Puis, ben.
1: Ça a cliqué, hein?
3: Dire c'est pour la vie.
1: Mais oui, ouais. C'est beau. Wow. Ça a cliqué entre vous tous. Là. Parce que je dis vous tous, elle n'était pas toute seule là-dedans.
3: Non, exactement. Le sport aussi, je pense que c'était une... on était à l'aise aussi au travers le soccer aussi. J'avais déjà une approche aussi avec elle où c'était ma coach. Ça a été la stagiaire aussi quand j'ai été en adaptation scolaire parce que j'ai pas eu un parcours scolaire facile non plus.
1: OK.
3: Le fait de changer autant de famille fait que tu changes souvent d'école. Donner un retard académique. Mais j'ai gradué à 18 ans.
1: Oui.
3: J'ai fait deux ans de cégep aussi.
1: Ah oui?
3: Puis c'est là que j'ai comme dévié parce que j'ai reçu d'autres opportunités, mais
1: oui.
3: C'est ça.
1: T'es comédien aujourd'hui?
3: Exactement. C'est ça que je fais. Je vis de ça. Ça fait à peu près un an et demi. Là.
1: À qui?
3: Deux ans. Fait que c'est vraiment le fun. Ça commence à être constant. Fait
1: donc,
3: que
1: tu viens de loin, Prindy?
3: Beaucoup, hein.
1: Et puis toi, tu es d'origine haïtienne. Ton nom à la naissance, c'était quoi?
3: Prindy Michel-Ange des Sources.
1: C'est beau, par exemple, hein?
3: Ouais,
1: Michel-Ange.
3: Le fun, il y a le petit côté artiste dans le Michel-Ange.
1: Oui, c'est ça. C'est ça. T'as-tu déjà tenté de retrouver tes parents biologiques?
3: Ben oui. Puis en fait, je les ai retrouvés. Mon père, il a réapparu quand je popais un peu plus à la télé.
1: Ah, OK.
3: Puis la mère biologique, j'ai toujours su un peu elle était où sans savoir. Je savais qu'elle était au Québec.
1: OK.
3: J'ai dû la retrouver parce que j'ai été sélectionné aussi à 18 ans. Ben, c'était 17-18 ans quand je jouais au futsal. Okay. Pour aller rejoindre l'équipe nationale de futsal d'Haïti, dans le fond, pour la Coupe du Monde.
1: Ah, oh, wow!
3: Fait que c'était au Guatemala. Finalement, il fallait la retrouver, mon passeport, okay, pour prouver que j'étais haïtien. Fait que là, j'ai dû la revoir. Puis j'étais parti avec ma mère adoptif là-bas. Puis elle m'a ouvert la porte avec plein de blanc sur le chest. Puis ben, elle était pas là mentalement, ouais.
1: Okay.
3: Elle était malade.
1: Je comprends. Ouais. Je comprends. C'est des choses difficiles à vivre, là.
3: Fait que elle a quand même donné le papier. Puis ça, c'était une autre belle expérience aussi, jouer avec des joueurs de haut niveau. Puis,
1: de triper, là.
3: Ouais, ben surtout le fait que j'étais vraiment pas bon quand j'ai commencé.
1: OK, il y a eu de l'amélioration. ouais, sûrement, ben, parce qu'ils t'ont invité.
3: Vu que j'étais en classe spéciale, ma mère, aujourd'hui, tu vois, c'était la coach, mais elle voulait aussi me donner quelque chose à faire, je pense aussi. Fait qu'elle voyait que j'avais une passion pour le soccer.
1: Oui.
3: Puis j'avais vraiment pas le niveau des gens au régulier, je te dirais.
1: OK.
3: Parce qu'on on était classés, là, au secondaire. Là, c'était comme, ils nous traitaient d'autistes. Puis nous, ben.
1: Ça, c'est pas une insulte, je dis tout de suite, parce que moi, je suis autiste, c'est pas une insulte d'être autiste.
3: C'est ça, quand tu me dis ça, vraiment, j'étais comme. Fait que moi, j'étais en classe CSE. Fait soutien, classe soutien émotif.
1: OK.
3: Puis c'était juste des classes réduites de 8, parce qu'on avait trop de changements. Fait que c'était comme des cours plus resserrés avec un prof qui te faisait toute la matière d'un coup pour être sûr que tu peux savoir tes cours puis passer.
1: Ouais.
3: C'est sûr que c'est pas tout le monde qui passe dans ces classes-là parce que c'est du monde avec du gros vécu.
1: Oui, c'est ça. Mais ils ont un bagage là, derrière eux.
3: Il y a la possibilité de le faire. Fait que c'est juste l'encadrement et l'entourage. Ouais.
1: Et c'est tout à ton honneur. On va aller en pause musicale, si tu permets. Hein? Ça remet un petit peu de tout ce que tu nous as dit. On va aller avec Guillaume Lafond et Attends-moi. On vient tout de suite après la pause, puis on jase avec Simon Latour un petit peu plus.

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1: Hey, de retour tout le monde aux Invisibles. Je voudrais féliciter Mme Louise Tellier, qui est la gagnante de la chasse à l'art de cœur cette semaine. Elle a remporté le lot de consolation, tenez-vous bien, un montant de 1944 $. La chasse à l'art de cœur, ça continue encore. Et l'art de cœur est estimé maintenant à 21 934 $. De retour avec mes invités, Prindy Group puis Simon Latour. Simon, toi, tu as été adopté, tu disais, tu avais...
2: 14 mois.
1: Mm-hmm. Je m'excuse, j'avais un blanc. On parlait tantôt du sentiment d'abandon.
2: Oui.
1: Parce que ça, tu te sens abandonné. Tu étais abandonné avant d'être adopté.
2: Oui, ben j'ai beaucoup connu ça, mettons, ce sentiment-là.
1: La blessure d'abandon est vive, disons.
2: Oui. Oui, puis c'est quelque chose qui te suit tout au long de ta vie. Tu en es conscient.
1: Oui.
2: Mais ça te suit quand même tout au long de ta vie.
1: C'est profond.
2: Mm-hmm.
1: C'est profond.
2: Tu fais les choix quand même avec les relations que tu entreprends.
1: Oui.
2: Dans ta vie, mais ça reste le pareil. Là. C'est une blessure qui s'en va pas. C'est ça, moi, j'ai été adoptée à 14 mois. Puis mes parents, je les ai pas connus. Parce qu'en fait, ma mère, elle était sans abri.
1: Okay.
2: Elle m'a mis à l'orphelinat pour ça, en fait. Donc, okay. pour que j'aie un meilleur futur, tu sais.
1: Oui.
2: Mon père, je veux absolument
1: aucune... Elle t'a aimé assez pour te donner un meilleur futur.
2: Ouais, ben tu sais, c'est ça, hein. C'est fou parce que... C'est facile de dire, je me suis fait abandonner, mais après ça,
1: ouais, c'est ça.
2: Tu te rends compte que c'est comme le plus beau cadeau qu'elle a pu te faire, tu comprends?
1: Je comprends, oui.
2: Parce qu'elle lance ça dans l'univers, là, elle sait pas c'est qui va venir me chercher.
1: Non.
2: Ouais.
1: Puis tu devais être beau quand tu étais petit.
2: Ouais. j'étais tout le temps souriant, là, tu sais, tout le temps souriant. Fait que c'est ça, 14 mois, mon père est venu me chercher. Parce que moi, en fait, on est 4 enfants dans la famille. 4 enfants adoptés de pays différents.
1: Wow.
2: Ouais. Donc, moi, j'ai de la Roumanie, j'ai 2 sœurs qui sont nées en Chine et j'ai un frère qui est né au Vietnam.
1: Wow!
2: Ouais.
1: Double wow!
2: Ouais.
1: Oui.
2: Fait que quand mon père est venu me chercher, ben, ma mère a resté à la maison avec les 2 autres.
1: Okay.
2: Puis, ouais, c'était quelque chose, je te dirais, comme aventure. C'est une belle histoire. C'est une belle histoire, mais c'est rempli aussi avec beaucoup de... Il y a beaucoup de blessures là, dans ça.
1: Oui, ouais. C'est ça. Quand tu as su que tu avais été adoptée, tu l'as toujours su ou...
2: On l'a toujours su. On dirait que très jeune, il n'y a pas un moment que je me souviens pas de ne pas le savoir.
1: Okay.
2: Très jeune, nos parents nous l'avaient dit. Puis c'était important pour eux qu'on sache d'où qu'on venait et tout.
1: Oui.
2: Puis dans quelles
1: circonstances?
2: Dans quelles circonstances on a été adopté aussi? Parce que c'était des circonstances assez perturbantes. Là,
1: oui.
2: Pour chacun d'entre nous. Là.
1: Oui, tout le monde a vécu des drames, là, dans le fond.
2: Ouais. Puis moi, ce qui a été difficile, c'est qu'en fait, la raison pourquoi ils sont venus me chercher quand j'avais 14 mois, ils étaient supposés venir me chercher avant ça.
1: OK.
2: Mais le juge en Roumanie, je ne sais pas ce qui est arrivé, il a fait des erreurs dans les papiers.
1: Oh.
2: Ça a prolongé l'adoption. Ce qui a fait en sorte que j'ai dû être. Ils ont dû m'envoyer dans des familles d'accueil pendant ce temps-là. Puis c'est là que j'ai vécu de l'abus et tout.
1: T'as des flashbacks de ça?
2: J'ai aucun flashback, mais ça sort dans ton comportement. Quand tu vieillis, tu comprends?
1: Oui, je comprends.
2: Quand t'es dans la...
1: La blessure est là.
2: Ouais, la blessure est là. Puis, tu sais, mes parents me l'avaient dit aussi, comme quoi que ça n'avait pas été facile. Puis, tu le vois aussi quand t'es au primaire ou au secondaire, tu sais, comment que t'es en tant que personne, les choix que tu fais en relation et tout.
1: Comment tu te développes en tant qu'être humain, ouais. Je comprends. Puis, dirais-tu, là, je pousse un peu, là, tu me diras si
2: Vas-y.
1: Je pousse trop, mais tu dirais-tu que... Cette blessure d'abandon-là est tellement forte que ça t'arrive d'abandonner avant qu'on t'abandonne?
2: Ben oui.
1: Oui.
2: 100%.
1: Oui.
2: Dans mes relations, ça te sentait ça, là. Tu sais, surtout parce que t'as connu ce sentiment-là,
1: oui,
2: t'as tellement pas
1: connu.
2: Envie de retourner
1: c'est
2: là, ça. Que t'es le premier à couper.
1: À faire mal avant qu'on te fasse mal.
2: À faire mal, à te protéger, en fait.
1: Oui.
2: Ouais. J'ai toujours fait ça, autant dans mes relations et en amour et, ou avec mes amis, tu sais.
1: Oui, c'est un comportement qui est comme inné chez toi, disons ça, tu sais.
2: Mais beaucoup moins qu'avant.
1: C'est ça.
2: Oui, aujourd'hui, j'ose beaucoup plus parce que je suis quelqu'un qui ressent beaucoup, mais j'ai une joie de vivre immense.
1: Oui.
2: Puis j'associe plus ça avec mon passé.
1: Oui.
2: Je sais pas comment dire, oui.
1: C'est beau ce que tu dis, c'est inspirant. Tu sais, je fais un lien parce qu'avec mon histoire, parce que moi, j'ai un sentiment d'abandon vis-à-vis de mon père qui nous a quittés j'étais quand même assez jeune, qui quittait, qui revenait, qui quittait, qui revenait. Mais la fois qu'il a quitté pour vrai, c'est parce qu'il est décédé du suicide. Mmh. Et j'ai vécu l'abandon. J'ai vécu l'abandon très fort parce que je me disais, ben il me laisse tomber, tu sais, il me laisse tomber. Ton propre père, t'as le sentiment qu'il te laisse tomber, bien, c'est sûr qu'après, tu fais mal avant qu'on te fasse mal.
2: Oui.
1: Donc, c'est pour ça que je te posais la question. Prindy, as-tu des souvenirs depuis que tu es tout petit ou c'est des souvenirs quand tu étais plus vieux?
3: Je te dirais que non. Ben récemment, tu vois, je pense qu'il y a des flashbacks qui reviennent.
1: OK, oui, ça arrive.
3: Mais ça a été comme un blocage qui se fait aussi avec ton cerveau quand tu grandis. Mon cerveau me protège aussi d'une certaine façon.
1: Fait de l'émission involontaire.
3: Je ne me rappelais pas de tout ça, mais j'ai lu mon dossier d'IVAC.
1: Ah, OK.
3: Et je l'ai reçu, la CAVAC ou l'IVAC.
1: L'IVAC. Mm-hmm.
3: Et puis, c'était... Il était épais de même. Il y a, il y a beaucoup de pages, puis... beaucoup de choses.
1: Ça t'a rentré dedans, hein? Ouais. T'en parles, puis...
3: Ouais, ben c'est ça. Tu vois, j'ai grandi, je savais que j'étais brûlé à 25 % sur mon corps, mais je le savais pas pourquoi. Fait que tu grandis, puis... Surtout dans les camps de jour, on te demande, on rit de toi. Quand t'es brûlé, puis tout.
1: Souvent, les gens sont cruels, hein?
3: Exact. Fait que...
1: As-tu le su?
3: Là, tu vois, justement, on me disait plein de versions aussi quand j'étais jeune, parce que peut-être on ne voulait pas dire la vérité.
1: On protégeait.
3: Dans le papier, je l'ai su, puis à 6 mois, ben il y avait quelqu'un qui m'a mis dans l'eau bouillante, puis ben l'eau bouillante, il m'a mis dans l'eau chaude.
1: OK.
3: Fait que j'ai brûlé, puis ben elle a essayé de le cacher, fait que j'ai des crèves de peau partout, ouais. Fait que c'est ça qui se passait.
1: Ouais, ben je m'excuse, là, je suis toute... à l'envers. Là, Simon aussi, hein, ouais. c'est des histoires dures, mais c'est important de les raconter, ces histoires-là, je pense, surtout ici aux Invisibles, parce que ça ouvre les horizons de plusieurs personnes. Puis les gens sont pas toujours conscients des blessures que les autres peuvent avoir, qu'elles soient mentales ou physiques, mais souvent les deux sont reliés. Les gens sont pas toujours conscients de l'histoire des autres.
3: Mm-hmm. Puis quand je suis arrivé à l'hôpital, parce que ben la voisine... Elle entendait bien que le bébé pleurait toute la nuit.
1: Ben oui.
3: Elle a essayé de me cacher, fermer la porte. Puis ben, en gros, je suis arrivé à l'hôpital, puis ben, j'avais une fracture sur la cage thoracique, j'avais une fracture au crâne, puis j'étais brûlé à 25%. Fait que l'histoire va loin, là. C'est sûr que là, je pourrais raconter pendant super longtemps, mais mon histoire, je suis en négociation. J'ai reçu une belle offre de Pixcom qu'on travaille dessus, fait que je peux pas trop parler.
1: Non, c'est vrai.
3: Mais
1: je respecte ça.
3: Très rapidement, c'était une petite jeune en DPJ aussi, que ma mère, c'était une prostituée, fait qu'elle travaillait à Québec. Donc, ici, elle me gardait, puis elle a vraiment pas pris soin
1: de toi.
3: De moi. Puis c'est moi-même qui gardais mon petit frère quand j'étais plus jeune aussi.
1: Ah oui, t'avais quel âge?
3: 5-6 ans, fait que...
1: Eh, mon Dieu.
3: Ouais, il s'est passé plusieurs choses.
1: Une histoire de vie très difficile. Puis c'est étonnant. Puis dit, je vais faire mon éditorial, là. C'est étonnant de voir à quel point tu es un beau jeune homme aujourd'hui.
3: J'essaie.
1: Que t'as pas l'air frustré par la vie. T'es ouvert sur les autres.
3: Honnêtement, je le suis encore.
1: Oui, bien, t'es frustré, je comprends, mais t'es ouvert sur les autres. T'es capable de faire des réalisations, des dépassements, des accomplissements. Moi, je te regarde, on se connaît peu, puis je suis super fière de toi.
2: Pareil.
1: Je suis vraiment... Puis je suis fière pour toi, surtout, parce que tu vas t'en sortir, Prindy. J'en ai l'intime conviction.
3: Mm-hmm. Je pense que réaliser ma série va être une thérapie aussi, donc...
1: Oui, c'est très thérapeutique, comme écrire des livres. Moi, j'ai écrit plusieurs livres, parce que pour raconter mon histoire, puis dire les réalisations que j'ai faites au cours de ma vie puis du processus de guérison.
2: Ouais, c'est tellement thérapeutique d'écrire.
1: Oui, ça m'a fait beaucoup de bien. Maintenant, je fais de la radio, je laisse les autres s'en raconter.
2: Oui.
1: Mais je me raconte par petites brides aussi, comme je le fais là maintenant. Je donne un petit break à mes invités quand ils sont trop émotifs. Simon, toi...
2: Mais ça va être moi.
1: Ouais. As-tu d'autres blessures liées à l'adoption après l'adoption?
2: Après l'adoption, ben, tu sais, moi, j'ai été longtemps en quête d'identité.
1: OK, oui.
2: C'est fou parce que, bon, j'ai une émission qui s'appelle Réalité LGBTQ+, oui. Je suis dans la communauté LGBT et tout. Fait que déjà, il y a eu ce volet-là. Uh-huh. Et il y a eu aussi le volet d'adoption, mon identité avec l'adoption, en fait.
1: Oui.
2: Fait que ça a été deux choses très difficiles. Ce qui a été difficile, quand je veux dire en quête d'identité, c'est que je viens justement d'une famille très multiculturelle, d'une certaine oui. façon. Fait que, tu sais, quand j'étais jeune, puis on allait à l'école ensemble, où on sortait, ben, tu sais, tout le monde me demandait si c'est ton vrai frère, est-ce que c'est ta vraie sœur.
1: Moi, quand j'étais petite, j'aurais dit que tu viens d'une salade de fruits.
2: Exact. Tu sais, aujourd'hui, je réalise à quel point c'est beau, tout ça.
1: Oui.
2: Mais quand j'étais plus jeune, je me disais, mon Dieu, j'aimerais ça être comme les autres.
1: Ah, ben oui.
2: Tu sais, je me sentais trop différent.
1: On n'aime pas ça se sentir à part quand on est jeune.
2: Oui, puis tu sais, on va se le dire, mais les jeunes à l'école sont cruels, tu sais. Oui,
1: ben plus de 10 ans, on a fait la démonstration, nous en parlant.
2: Exact. Ouais. Donc, c'était pas facile à ce niveau-là. Sinon, tu sais, j'ai tellement eu des bons parents quand j'étais plus jeune, tu sais, que ils m'ont toujours transmis cet amour-là d'adoption, tu sais, d'une façon de... Je sais pas comment dire ça. C'est très jeune, j'ai compris que fallait je remercie la vie pour ça.
1: OK.
2: C'était très important pour nos parents qu'on soit reconnaissants.
1: Oui. Ben, ouais. On va en parler de cette reconnaissance-là. On va aller en pause publicitaire, puis on va revenir, puis on va parler du fait qu'on remercie la vie puis les autres aujourd'hui. Mm-hmm.
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0: de s'afficher, tu sais, tout ça.
1: Oui, parce que c'est quelque chose de s'afficher, même aujourd'hui.
0: Mm-hmm.
1: Hein, d'afficher qui on est vraiment, comment on veut vivre aussi
0: notre vie. Oui, puis avec un monde de réseaux sociaux aussi.
1: Oui, parce que c'est cruel. Hein? J'en viens souvent aux réseaux sociaux sur cette émission parce que les gens sont cruels.
0: Oui, c'est comme... j'aime ça dire que c'est un couteau à double tranchant.
1: Oui,
0: en fait,
1: il y a du beau, mais il y a du laid.
0: Il y a du beau. Puis comme le beau, c'est bon, c'est de partager, c'est de connecter, c'est de faire du réseautage, des belles opportunités de carrière, on va se le dire.
1: Oui.
0: Mais il y a un côté très néfaste aussi dans ça. Là.
1: Oui, je comprends. Il y a une montée du racisme, une montée de la phobie sociale, la phobie de tout. Là. Tu sais, les gens ont peur de tout, puis... ils sont très...
0: Parce qu'il y a beaucoup de gens malheureux sur les réseaux sociaux, en fait.
1: Ben oui, ils passent leur vie là, puis ils vivent par procuration.
0: Oui, tout à fait.
1: Prindy, la reconnaissance, t'en vis, toi?
2: Beaucoup. C'est sûr que je suis très reconnaissant pour ce que ma mère elle a fait, puis ce qu'elle m'a apporté aujourd'hui. C'est sûr que des fois, je trouve que la vie est injuste.
1: Oui, je comprends.
2: Parce que moi, je le sais que je suis un très faible pourcentage de gens qui se font adopter ou que ça ressort de cette façon. Je pense à toutes les gens qui ressortent en DPJ, comment c'est dur.
1: Oui.
2: Justement, on parlait d'identité, de se retrouver. Tu sors de là à 18 ans, puis tu sais pas où aller. Là.
1: Non, c'est ça, t'as un sac, puis c'est tout.
2: Puis elle a pris un jeune à 18 ans, fait qu'elle le savait qu'elle allait pas le mettre à... Elle a pris un jeune, excuse-moi, à 16 ans. En fait, elle savait qu'elle allait pas le mettre dehors à 18 ans.
1: Mais c'est ça. Tu l'aimes beaucoup, ta mère?
2: Oui, beaucoup.
1: Alors, c'est ta mère.
2: Pour tout le monde, on pense que j'ai réussi encore, mais j'ai beaucoup de choses encore que je veux faire pour ma famille. Ouais.
1: Pour ta famille. Ah, c'est beau ce que tu dis. J'aime ça. J'aime ça entendre ça. Je sais que ton histoire est difficile, Prindy, à entendre, mais en même temps, je vois beaucoup d'espoir dans ce que tu dis. Pour les jeunes. Tu es d'ailleurs conférencier avec les jeunes.
2: J'ai fait un petit tour cette année aussi dans les centres jeunesse.
1: Oui.
2: J'en ai fait deux.
1: Comment t'es reçu là-bas?
2: C'est très bien. C'est vraiment le fun aussi. Par contre, je trouve ça dur, même moi, de voir ça. Parce que...
1: Ça te rappelle?
2: Oui, je suis tellement empathique comme personne, fait que je suis capable de ressentir. J'aimerais toutes les aider. J'aimerais aider tout le monde.
1: Ah, t'es un gars hyper sensible, toi. Oui, on veut les aider, on veut les sauver, on n'est pas capable.
2: Fait que j'aide d'autres façons.
1: Mais dis-toi que la parole libère, donc entendre ce que t'as à dire, ça peut allumer quelque chose chez un jeune.
2: J'espère.
1: Mais je suis certaine que oui.
2: C'est pour ça que je fais tous ces efforts-là aussi médiatiquement, donc.
1: Oui, hein? Tu es créateur de contenu aussi, tu parles beaucoup.
2: Aussi, oui.
1: Sur quelle plateforme?
2: TikTok, Instagram, j'ai fait beaucoup, surtout pendant la COVID, je faisais beaucoup de contenu. Après ça, là, c'est sûr que ça l'a changé un petit peu avec la télé. Uh-huh. Je suis un peu moins sur les plateformes, mais j'adore montrer ce qui se passe à la télévision, puis la réussite, puis ben, qu'il ne faut pas lâcher, donc...
1: T'es un motivateur né. C'est comme ça que je t'ai présenté dans l'émission de Charles Gaudreau vendredi matin. J'ai dit, c'est un motivateur, ce gars-là. Il a juste 25 ans. Puis, bon, Dieu, on a le goût de se réaliser quand on te parle. Ça te fait rire.
2: Ouais.
1: T'es aussi entrepreneur.
2: Aussi. Il y a un an, justement, parce que la télé allait super bien, mais mon agence est. Elle a dit, Prindy, ça devient bon tes affaires. Là, je commençais à taper la face de l'agence niveau contrat. Je popais beaucoup avec des vendables aussi. Ça m'a vraiment
1: ça t'a aidé beaucoup.
2: Poussé. Puis après ça, j'ai eu comme trois séries d'un coup.
1: Oh.
2: Et comme Anti-Gang, Prescott, puis c'était quoi l'autre? Un blanc de mémoire. Les Armes, excusez-moi.
1: Les Armes.
2: Les hommes que je suis
1: en train... On en parlait tantôt.
2: Je tourne ça présentement, fait que c'est le fun. Ouais.
1: Puis t'as dû te faire couper les cheveux.
2: Ouais. Ça fait partie du métier.
1: T'avais les cheveux assez longs?
2: Vraiment longs, un gros afro.
1: OK.
2: Ça rentrait pas dans le chapeau de militaire, donc elle a fait...
1: Ils ont dit, on coupe.
2: Bye-bye.
1: Ouais, ça t'a fait quoi?
2: C'est spécial. C'était sûr que ça faisait longtemps que je m'avais pas vu. C'est

0: niveau casting aussi, oui, il faut, ouais, faut que tu me dises. Aller faire les photos, aller faire, ouais, le portfolio, puis ben... Mais...
1: Mais là, aujourd'hui, je vais te dire, t'as une casquette, je vois pas ta tête, vraiment, mais t'es beau comme un cœur.
0: Merci beaucoup.
1: Vraiment.
2: Ouais, mais en...
1: Toi aussi, Simon, t'es beau, beau, beau. Puis le, ce que je retiens le plus, c'est que vous êtes des belles personnes à l'intérieur aussi.
2: Merci. Toi aussi, c'est une mauvaise personne.
1: C'est rafraîchissant de voir des jeunes qui sont comme vous, parce que vous faites des choses extraordinaires avec ce que vous êtes, vous, ce que vous avez vécu. Vous transformez. Hein? Mm-hmm. C'est ça, vous êtes des transformateurs.
2: Oui, parce que tu sais jamais qui ça va aller chercher.
1: Ben, c'est ça.
2: Ça prend une personne.
1: Toi, Simon, tu es créateur de contenu aussi.
2: Oui.
1: Tu fais quoi?
2: Ben, moi, je fais beaucoup du... Voyons. Je fais la création de contenu plus lifestyle. Là.
1: OK, lifestyle.
2: Pas de temps de storytelling et tout. Là. Okay. C'est plus du lifestyle que je fais. Mais...
1: Beaucoup de photos.
2: Oui, beaucoup de photos, beaucoup de... Mais tu sais, je connecte énormément avec les gens.
1: Oui.
2: Puis ça, c'est un autre point fort des réseaux sociaux. Mais de connecter, de se comprendre, c'est ça que j'aime aussi, tu sais.
1: Oui.
2: Ouais. Fait que oui, j'aime ça créer du contenu pour ça.
1: Mais tu es un gars qui connecte en personne aussi.
2: Ben oui.
1: Parce que la première fois qu'on s'est vraiment parlé,
2: ouais,
1: c'est au lancement il y a 2 ans. Ici, le lancement de la programmation.
2: Oui, on s'était rencontrés ici, je me souviens.
1: Tu
2: es venu
1: me voir, tu m'as pris les 2 mains. Allô, comment ça va? Il faut se parler, ça va être le fun.
2: Ouais.
1: J'ai eu un coup de foudre.
2: Ben moi aussi, j'ai un coup de foudre, José.
1: Un coup de foudre amical, c'est vraiment fort, là, un coup de foudre amical.
2: Ouais, ben oui, puis il y avait tellement de gens aussi, puis j'étais allé te trouver.
1: Puis ouais, c'est ça. Puis moi, je suis pas une colleuse quand je connais pas les gens, tu sais.
2: Ouais.
1: Toi, j'aime ça te prendre dans mes bras quand je te vois, parce que j'ai cet instinct-là de reconnaître le beau chez les gens.
2: Mmh. C'est un cadeau, ça.
1: Oui, c'est un cadeau, parce que j'ai souvent vu le lait chez les gens.
2: Oui.
1: Oui. J'ai mes blessures, moi aussi, hein, qu'est-ce que tu veux. Mais quand je vois du beau, ça me parle énormément.
2: Mm-hmm.
1: Alors, je suis très bien avec vous deux aujourd'hui. Je me sens très à l'aise de discuter avec vous.
2: Idem.
1: Oui. Prindy, tu peux me parler de ton école?
0: Oui, ben c'est justement ça que j'avais... Moi, je suis TDAH, là, fait que...
1: OK.
0: Mes histoires peuvent tellement dévier sur...
1: C'est correct, on te prend comme t'es, Prindy.
0: Mais c'est ça, fait que j'ai parti ça il y a 1 an. On a commencé... j'ai loué un local,
1: uh-huh,
0: au Collège Le Tendre. Après ça, j'avais rencontré un acteur que j'ai vu sur Prescott. Fait que là, je l'avais demandé, il m'avait dit que t'es un coach. Fait que là,
1: okay,
0: j'ai dit, t'es-tu down d'être prof? Là, il m'a dit non. Je suis comme, merde, qu'est-ce que je fais? Fait que là, j'allais prendre le prof de l'agence. Justement, ouais, c'est elle qui m'a dit, ben, prends mon prof. Fait que là, finalement, le professeur en tant que tel, il me rappelle
1: le
0: une
1: coach
0: semaine avant. Puis il me dit, ah, parce que lui, il travaillait à Los Angeles, Miami. Puis il avait, ça fait,
1: oh,
0: il
1: est
0: quand même bien, okay, il roule bien ici. Fait que là, moi, vision business, j'étais comme, I need this guy.
1: Ben oui.
0: Fait que là, il m'appelle genre 2-3 jours avant. Finalement, je peux.
1: OK.
0: Je cancelle tout l'autre. Je suis comme, ouais, c'est quoi ton prix? 150$. J'en ai même parti de business, moi. Fait que c'était qui, non? On va payer 150$. C'est quoi? J'avais tellement confiance, les yeux fermés, let's go. Avec l'agent, je lui montre tout. On part ça. La première session, elle a vu 2-3 talents. Tout même 4, okay, je dirais. Puis, ils ont décroché des rôles. Il y a eu, tu vois, il y en a 3 là, qui ont décroché des rôles parlés.
1: Wow.
0: Un sur une série américaine, même.
1: Ah, oui.
0: Un sur Indéfendable. L'autre est parti jouer dans Alerte. Fait que, genre, juste que tout s'en va là, puis c'est moi qui ai parti ça. Là,
1: ben oui.
0: Comme...
1: Grande fierté pour toi,
0: wow,
1: ça.
0: Wow. C'est sûr que, tu vois, je suis bien entouré encore une fois, puis j'ai mon agence. J'ai tout.
1: Elle s'appelle comment ton agence?
0: Marie-Ève Lafond.
1: Marie-Ève Lafond.
0: Exactement.
1: Et puis, dans ton école, Prindy, est-ce que n'importe qui peut aller suivre des cours?
0: Oui, vraiment, il y a un niveau 1 que...
1: Moi, je pourrais aller puis suivre des cours.
0: On veut vraiment comme donner l'ouverture où ce que les gens peuvent venir essayer. Tu vois, moi,
1: ouais,
0: je ne savais pas nécessairement que j'allais aimer ça. Uh-huh. Je l'ai essayé, puis on m'a donné la chance de l'essayer. Ici, là, ce qui est dur dans cette industrie, je pense, c'est... Les gens appellent beaucoup, beaucoup, puis... ils prennent même peut-être pas le temps de voir ton talent. Tu peux envoyer des courriels à des agences à l'infini.
2: Okay. Beaucoup de compétition. Hein.
0: C'est exact. Ouais. Fait que le fait d'avoir peut-être une place qui, oh, je peux me faire voir. Puis moi, je suis pas un menteur. Je suis pas là pour te vendre. Non, tu vas jouer à la télé. Là. Non, là.
1: Non, c'est ça.
0: Faut que tu travailles. Puis crème.
1: C'est du travail comme n'importe quoi d'autre. Ans. C'est ça.
0: Mais regardez, il y en a qui l'ont fait. Ils ont commencé au niveau 1. Puis ils sont. C'est pas une tête des rôles de tête d'affiche encore.
1: Non.
0: Juste ils ont deuxième commencé. Rôle parlé. Moi, c'est comme c'est ça. J'ai commencé avec un deuxième rôle sur Indéfendable.
1: Oui.
0: Ils m'ont re-signé. En fait, ça a rechangé. Moi, je suis redevenu premier rôle. Après ça, ils m'ont re-signé pour la saison 3 tellement que ça avait bien marché.
1: Wow! Que t'as vraiment beaucoup de raisons d'être fier. C'est quoi le nom du prof chez toi?
0: C'est Johnny Cortez.
1: Okay.
0: Il a fait Le Tour d'une framboise.
1: Oui.
0: Une couple de séries. Je te dirais que je suis pas. Je commence à être plugué série québécoise.
1: Oui.
0: Mais c'est vraiment un top guy, vraiment. Je peux pas avoir une meilleure équipe pour travailler avec ça.
1: Super.
0: Mon petit frère aussi, que j'ai rencontré après les 16 ans, mon petit frère que j'ai vécu avec.
1: Okay.
0: Là, ça fait un an qu'on se revoit, on s'est revus à Noël.
1: Uh-huh.
0: Puis, tu vois, j'avais ce sentiment-là, puis j'étais comme, tu veux une partie de la compagnie? Fait
1: ah
0: que,
1: oui?
0: Il travaille avec moi aussi, puis
1: wow.
0: Je voulais juste commencer à souder quelque chose familial aussi. Donc,
1: oui, puis ça en est sorti comment, lui, ton petit frère?
0: Vraiment bien, lui, il a trouvé une super de belle famille, la première famille. Je me rappelle, j'étais justement jaloux quand moi j'allais les visiter.
1: Oui.
0: Parce que je voyais mon petit frère était bien, il y avait plusieurs enfants, il y avait des jouets partout.
1: Oh, wow.
0: Ça a de la peine de dire ça, là, mais la première chose que je faisais, puis sa mère me le disait, quand je rentrais dans sa famille d'accueil, c'est que j'allais ouvrir le frigidaire pour aller voir si mon petit frère avait de la bouffe ou où il était bien. Mmh. Je voulais savoir si sa chambre était correcte.
1: Oui, tu vérifiais, t'étais inquiet.
0: C'était... Puis là, je me fais dire ça à 7 ans, 8 ans, là, c'est quoi ta responsabilité d'aller dans une famille puis d'aller voir si...
1: Mais oui.
0: En tout cas, ouais.
1: Je comprends tes inquiétudes. Puis toi, puis dis dans ta famille... Est-ce que tu es le seul enfant qui est adopté?
0: Avec ma famille adoptive, là, présentement? Non. Oui, excuse-moi. Oui. Ben, c'est juste que Emma, elle n'est pas adoptée, mais on n'a pas la même maman. Parce que elle a sa maman, elle est à Québec.
1: OK. Fait,
0: dans le fond, j'ai mes deux petits frères, oui, techniquement, ce serait Jade et Benoît.
1: Ah, oh, wow!
0: On pense, c'était quand même une grosse star aussi, j'ai appris ça, vedette du Rouge et Or au football.
1: Ah oui?
0: Car arrière, vedette aussi.
1: T'es fier de ta famille?
0: Oui, vraiment, c'est le fun. Je suis vraiment content, je pense.
1: Maintenant, quand tu parles de ta famille, tu dis ta famille, tu dis pas ta famille adoptive?
0: Non, je dis ma famille, c'est pour ça que je t'ai mélangé tantôt.
1: Oui, c'est ça.
0: Quand tu me dis ma famille, j'étais comme...
1: Ta famille, c'est important pour toi de le dire. Mm-hmm. Tu les aimes beaucoup.
0: Ouais. C'est la première fois que je pouvais appeler quelqu'un maman pour vrai.
1: Bon, là, tu viens de me faire... Tu m'as eu, là.
0: Ouais.
1: C'est beau ce que tu dis. Puis c'est beau de voir qu'il y a des gens qui croient en la jeunesse puis qui aiment la jeunesse. Ils sont prêts à leur donner cette opportunité-là de faire partie de leur famille puis de les aimer comme leur propre fils ou fille. Donc, je trouve chapeau aux parents qui... J'ai mon meilleur ami, Christian, qui a adopté aussi à la DPJ. Puis chapeau, parce que les enfants viennent avec des... Comme je le disais tantôt, des grosses blessures. C'est pas évident, tu sais. Je pourrais en parler longtemps, mais parce que je le côtoie vraiment beaucoup. C'est mon meilleur ami, mais les parents adoptifs aussi ont des blessures.
2: Mmh. Ah ouais.
1: Tu sais, il faut pas oublier cet aspect-là. Les parents adoptifs aussi souffrent dans tout ça. Parce que ça va pas comme ils veulent, parce qu'ils rencontrent les blessures de l'autre et ils savent pas trop comment répondre à ça. T'sais. Du moins, je pense bien. Simon, toi, t'as-tu encore un podcast?
2: Non. Je l'ai arrêté en automne dernier.
1: OK.
2: Ouais, je l'ai arrêté.
1: Tu fais quoi, là, à part d'être animateur vedette ici?
2: Je travaille aussi en immobilier.
1: OK.
2: Ouais, je fais de la location de condos locatifs. Donc,
1: wow,
2: je suis courtier résidentiel pour ça. Là.
1: OK.
2: C'est vraiment le fun. Puis, ben c'est ça, je fais ça, la radio, création de contenu.
1: T'es un gars occupé?
2: Ouais, occupé, mais j'essaie...
1: Puis t'as le nightlife?
2: Oui, ouais, je suis un gars, ça s'entend dans ma voix, hein. Je suis un gars de nightlife.
1: Je vois les photos, puis je me dis, oh, my, oh, my, il va être fatigué le matin.
2: Oui, mais tu vois, peu importe ce que je fais la soirée d'avant, quand je veux être quelque part... Je suis.
0: Qui était bon.
2: Il n'y a rien qui m'arrête. Ouais, absolument.
1: T'es vraiment
2: pas.
1: Bon. Mm-hmm. T'es toujours entouré de belles personnes.
2: Tout le temps.
1: C'est quoi le secret?
2: Je sais pas. Ben, je pense que t'attires ce que t'es. Ça se dit?
1: Oui. Ben ouais, oui, on est comme des aimants.
2: Oui, puis tu fais aussi le choix avec qui tu tiens.
1: Oui, tu choisis consciemment.
2: Si toi, tu dégages une belle énergie, ben, tu vas attirer des gens comme ça aussi. Mais tu peux aussi attirer du monde tu croches, là. Parce que t'attires de tout. Mais là, c'est à toi de faire le choix. Puis moi, j'ai retravaillé mon cercle souvent, mettons.
1: Oui. Mm-hmm. J'aime ça, j'en ai avec vous autres, de tout et de rien aussi, parce que on voit au travers tout ça vos gains, vos réalisations, vos blessures face à l'adoption, mais aussi ce que vous avez conquéri grâce à l'adoption. Je trouve ça beau. Je trouve ça beau parler avec vous. Je trouve ça inspirant, je me répète, mais c'est comme ça.
2: Merci.
1: On va aller à la pause musicale. On va aller écouter Darren Vaudreuil et Mauvais Garçon. Ça, je l'aime beaucoup, cette chanson-là. On revient tout de suite après avec Pindy Groux, excuse-moi, je te rebaptise. Et Simon Latour.

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1: Il y en a qui se cognent en studio. Ça va, Prindy?
2: Ça va bien.
1: Ça va bien, ça fait mal, mais ça va bien. Les gars, on a parlé de la reconnaissance. Est-ce que vous avez des projets futurs, puis des choses que, dont vous voulez parler aujourd'hui avec moi, Simon?
2: Projet futur?
1: Tu veux continuer à faire ce que tu fais?
2: Oui, ben tout à fait. Mais tu sais, moi, c'est drôle parce qu'on parle de la télévision et tout. Moi, quand j'étais plus jeune, j'avais fait les ateliers Patrick Huneau.
1: OK.
2: Dans le temps avec ma sœur, puis j'étais pour commencer dans cette industrie-là d'être acteur et tout. Puis juste avant que je commence, en fait, j'étais supposé de commencer dans 30 vies sur Radio-Can.
1: Ah, oui.
2: Puis juste avant que je commence, ben mes parents m'ont retiré.
1: Ah, pourquoi?
2: Parce que pour eux, c'était important que je termine l'école avant.
1: Oui, je comprends.
2: Parce que moi, j'avais beaucoup de difficultés d'apprentissage quand j'étais plus jeune.
1: OK.
2: Puis l'horaire que...
1: C'était typique un peu.
2: C'est un horaire... Oui, c'est, tu sais, c'est comment, là? C'est comme...
1: C'est ça. Ça va pas avec n'importe quoi. Avec
2: exact, exact. Ouais. Puis là, je me disais, oh, est-ce qu'il va falloir que je sois comme... que je fasse l'école de la maison? Est-ce que... Fait que mes parents, ils préféraient que je termine mon école. Puis ils m'ont toujours dit, si tu veux retourner là-dedans, après, oui, ben tu peux, là. C'est tout à ton honneur. Puis je suis jamais retourné dans ça.
1: Ça
2: te parle-tu? Là, ça me parle. Beaucoup.
1: Tu veux suivre des cours?
2: J'aimerais ça. J'aimerais ça. Mais il faut que je recommence. Là, mais j'aimerais
1: tu pourrais
2: ça.
1: Aller suivre des cours à l'école de prison.
2: Ouais. Ouais, c'est ça.
1: Il y a des jeunes premiers qui ouais, sortent de là puis qui ont des rôles. C'est assez spectaculaire.
2: Ouais. Ben, c'est drôle, tu vois, parce que justement, Claudel puis moi, on voulait en faire ensemble.
1: Ah oui, Claudel, ton ami.
2: On voulait
1: chanteuse.
2: Faire les ateliers Daniel Fichaud.
1: Ah oui.
2: Ouais. C'est ça. Fait que c'est comme, c'est in the works. Côté radio, ben oui. Puis immobilier aussi. J'aime tout. J'aime tout faire, moi. Ouais.
1: C'est ça. T'as un touche à tout.
2: Oui. Je suis un rêveur. Je suis un passionné.
1: Ouais, on se ressemble. C'est pour ça qu'on s'aime. Prindy, c'est quoi tes projets?
3: Là, je vais terminer ma série sur les armes, je dirais, au milieu d'octobre.
1: OK.
3: Là, on est justement en terminaison avec Pixcom, fait que je vais...
1: Un projet qui est né de toi, de ton histoire.
3: Exactement. Je sais pas si tu connais le film de Blindside ou L'éveil d'un champion.
2: Ah, oui.
1: Oui.
2: Non,
3: c'est le seul film qui me fait pleurer.
2: Mm.
3: Fait qu'on va... J'ai avoir l'occasion de reproduire une série comme ça, mais on a une histoire québécoise ici.
1: C'est
3: donc,
1: ça. Ça va être une série.
2: Oh, wow.
3: De 6-8 épisodes.
1: Oh, wow.
3: C'est ça que...
1: J'aime ça.
3: Fait que je suis bien entouré aussi. Charles Lafortune, c'est quelqu'un qui a un grand cœur.
1: Ben oui.
3: Constaté, donc c'est ça qui est le fun, de pouvoir travailler avec des gens qui ont
1: du cœur.
3: Exactement.
1: Disons-le. C'est des entrepreneurs qui ont du cœur. C'est important, ça aussi. Okay.
3: Ça va être pas mal ça pour la prochaine année. Ça... Fait que, yes, j'ai vraiment hâte juste déjà de ça commencer ça.
1: Uh-huh.
3: Je te dirais, c'est dans quelques mois, là, mais juste de commencer ce projet-là, là, je pense que ma thérapie va commencer pour vrai.
1: Oui, c'est thérapeutique, on le disait tantôt. Moi, je vous entends parler, puis je me dis, je pensais que j'étais une touche à tout, j'étais une rêveuse, mais je suis pas tant touche à tout que ça, finalement, parce que je vous entends parler, vous faites tout en même temps.
2: Ouais. Moi, ben, c'est pas facile. Hein?
1: Non, c'est ça. Je suis pas capable de tout faire en même temps. Là. J'ai mis l'écriture de côté parce que maintenant, je fais de la radio. Je m'exprime oralement plutôt que par l'écrit.
2: Mm-hmm.
1: Puis je laisse la chance aux autres de parler aussi, chose que je peux pas nécessairement faire quand j'écris. Hein? C'est beaucoup de travail. Puis t'es tout seul.
2: Ouais.
1: C'est de l'isolement professionnel que tu vis. J'avais besoin de m'ouvrir sur le monde, de rencontrer des gens. Puis je rencontre aujourd'hui deux belles personnes. Je suis vraiment contente de vous rencontrer. On va rester en contact. Ben Simon, c'est sûr, mais Prindy, c'est sûr qu'on reste en contact. Mm-hmm. Parce que quand ta série va sortir, j'aimerais ça que tu m'en parles plus davantage. Puis on va te faire de la place pour ça.
3: Ah ben c'est sûr. Puis ce qui est le fun, c'est que je vais avoir des rendez-vous avec des gros diffuseurs comme Crave, Prime.
1: Ouais.
3: Puis même. Ce qui est le fun, c'est que Charlie m'a dit qu'il veut que je vienne avec lui à ces rencontres-là. Donc,
1: oh, wow! Tu vas apprendre cet aspect-là du métier. Mm-hmm. Puis c'est vraiment génial. Ça, c'est excitant. C'est excitant comme tout. Qu'est-ce que tu donnerais comme petite conclusion à cette émission, Simon?
2: Ben, moi, je veux te remercier avant tout. Je veux vraiment te remercier de nous recevoir tous les deux, mais de parler d'un sujet que je trouve qu'on n'aborde pas assez, l'adoption, tu sais, parce que... C'est fou, mais juste le fait d'adopter, des parents qui décident d'aller adopter, ça vient avec des connaissances, tu sais, c'est comme, je sais pas comment dire ça, mais surtout moi, mes parents, quand ils sont venus nous chercher, les quatre, mais ils savaient un peu à quoi s'attendre, mais en même temps,
1: des
2: non.
1: Des attitudes.
2: Oui, parce que c'est spécial, parce qu'on le vit tous d'une différente façon.
1: Uh-huh.
2: Tu sais, mes frères et soeurs, on est tous différents. Il y en a pas un qui se ressemble.
1: C'est ça.
2: On a tous des traumas différents. On a tous
1: C'est ça. Puis ça tous des parents différents quand tu y penses.
2: Ouais.
1: Parce que c'est la même personne, le parent, mais vous avez tous des idées différentes sur ce même parent-là.
2: Exact. Puis c'est qu'avant tout, ben, on est nous en tant que personne. T'sais, moi, je suis quelqu'un qui est très... voyons, comment dire ça? Voyons, c'est quoi le mot? Là? Genre, t'es soi comme... Bon, mon Dieu.
1: T'es ouvert sur les autres?
2: Je suis ouvert sur les autres, mais je suis très... le contraire d'introverti. Extraverti.
1: Extraverti. Non, je cherchais moi aussi. On l'avait
2: sur
1: le bout de la
2: langue. Oui, exact. Moi, je suis quelqu'un de très extraverti. T'sais, comme j'ai une soeur qui est très introvertie. T'sais, c'est comme... Avant tout, on est une personne, puis après ça, il y a le trauma d'adoption en plus de ça.
1: C'est ça, ouais. Ben oui. Donc, c'est bon.
2: Merci, Josée.
1: Ben merci à toi, Simon.
2: Je t'aime.
1: Ah, oh, je t'aime aussi. Et toi, Prindy, qu'est-ce que tu donnerais comme suite, conclusion à cette émission-là?
3: Moi, ce serait vraiment de ne pas lâcher vos objectifs puis vos rêves, puis...
1: De foncer.
3: Je sais que c'est super simple, mais...
1: Non, c'est important.
3: Après ça, moi, ce qui me tient en vie aujourd'hui, c'est que je continue à rêver. Puis j'aurais jamais su que j'aurais signé une série comme ça ou j'aurais jamais su que je me retrouvais à la télé là constamment. Mais tu vois, mon petit jeune de 15-16 ans en famille d'accueil, il rêvait, mais aujourd'hui, il rêve pour vrai. Fait.
1: Oh, il rêve, puis il touche ses rêves. Moi, je vous remercie, les auditeurs, d'avoir été au rendez-vous encore une fois. J'espère que vous parlez de notre émission. On est disponible sur Spotify aussi. Chaque émission est là. Et je dis merci au 103.3 FM, la radio allumée. Merci à mes invités. On se revoit la semaine prochaine. Ben, on s'entend la semaine prochaine. Et pour un autre sujet, la fin de vie.
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14: Bonjour, bonjour. Vous êtes sur les ondes du 103.3. Vous êtes avec Alain Pronkine. On est dimanche matin, il est 9h. Et oui, nous sommes toujours aujourd'hui. Et aujourd'hui, c'est une journée très spéciale. Qu'est-ce qui se passe le 20 septembre? Depuis, on va dire, une semaine, peut-être plus qu'une semaine, Montréal, Québec, on est pris dans des compétitions de cyclisme de niveau international. Ce qu'on a vu, je pense, là, j'ai été chercher le plus grand spécialiste que je connais, Xavier Robidoux, qui va tout nous expliquer, parce que moi, le vélo, je connais pas grand-chose là-dedans. La seule chose que je sais, j'ai vu, de mes yeux vus, 4 cyclistes habillés en bleu qui se promenaient en direction de Carignan, puis à qui j'ai fait j'ai levé mon pouce, puis ils m'ont répondu en faisant mon pouce, puis il avait l'air d'avoir des belles bicyclettes, il avait l'air d'avoir un bel équipement bleu, puis il y avait même un camion qui est protégé en avant, je ne sais pas trop pourquoi. Mais Xavier va tout nous expliquer ça. La seule chose que je sais aussi au niveau du vélo, c'est que 2 cyclistes italiens qui se sont fait voler leur vélo. On parle de vélo. Ils en ont retrouvé un sur les 2 de 27 000 $. Il y a quelqu'un qui a volé ça puis qui a décidé de mettre ça sur Marketplace. Donc, si vous voyez sur Marketplace un vélo italien où on dit à vendre pour raison rapide, là, comme un déménagement à 25 000, méfiez-vous parce qu'il en reste toujours un à trouver. Alors, on rejoint Xavier. Xavier qui est le spécialiste du vélo, ben, en tout cas à mon niveau, à moi. Là. Comment ça va, Xavier?
15: Écoute, bon matin Alain, ça va bien, ça va bien. On reçoit un événement d'envergure aujourd'hui. C'est une grosse journée pour nous.
14: Oui, c'est quoi? Parce que là, j'essaie de comprendre. On parle d'une Coupe du monde, on parle aussi d'un Grand Prix cycliste. C'est quoi? Qu'est-ce qui est arrivé là depuis 2 semaines, là, puis encore pour une autre semaine là, sur la rive sud puis à Montréal?
15: Ben écoute, ça brasse dans la planète vélo, sur okay. La planète vélo, puis cette année, ça se passe à Montréal, justement. C'est le championnat du monde de cyclisme sur route qui se passe à Montréal cette année.
14: Okay.
15: C'est la première fois depuis 52 ans, en fait, okay. Qu'on reçoit les championnats du monde depuis 1974. En fait, c'est un événement d'envergure internationale. C'est 200 millions de téléspectateurs qui vont regarder ça de leur écran. Plus, je ne sais pas combien de personnes qui viennent ici pour voir cet événement-là. Donc, ça brasse pas mal. On prépare ça.
14: OK. Ça, puis la semaine dernière, là, parce que là, on tournait autour du Mont-Royal, puis à Québec aussi. Ça n'avait rien à voir avec les championnats du monde. Là. Ça, c'est une autre compétition.
15: Oui, c'est une autre compétition. Ça fait 16 ans qu'on a cette compétition-là là, à Montréal, le Grand Prix cycliste de Montréal, le Grand Prix cycliste de Québec aussi. C'est une course du même niveau, World Tour, en fait, dans le monde du vélo, du cycliste sur route. Ça fait des années qu'on reçoit cette course-là annuelle. Et c'est la seule course, en passant, qui se passe en Amérique du Nord au niveau World Tour, le plus haut niveau de cyclisme au monde.
14: Moi, tu le sais, je connais rien dans le cyclisme. Hein? Je suis pas quelqu'un qui fait du vélo. Mais si j'ai compris, là, c'est quand on a parlé du Grand Prix de la semaine dernière à Montréal et à Québec, là, on parlait d'équipes identifiées avec un logo d'équipe. Tandis que là, pour la Coupe du monde, là, si j'ai bien compris, là, c'est des pays. Ça va être le Canada contre l'Italie, contre la France. Écoute, l'Italie, la France, puis, oh mon Dieu, les pays doivent être quand même assez forts, qui vont s'affronter. Ça fait que là, on va voir des maillots avec, pour le Canada, je préviens les gens, ça va être une feuille d'érable, c'est ça?
15: Oui, exactement, une feuille d'érable rouge vif.
14: Ouais.
15: Et oui, effectivement, Alain, comme tu disais, c'est des pays, c'est 80 pays qui s'affrontent pour 13 épreuves sur 8 jours. Donc, ça se passe la semaine prochaine. Ben, la semaine qui s'en vient, en fait,
14: ça commence aujourd'hui. Ouais.
15: Ben oui, avec le contre-la-montre. Puis c'est plus de 1000 athlètes de niveau mondial qui vont s'affronter.
14: OK, c'est quoi un contre-la-montre?
15: Un contre-la-montre, en fait, ben ça dit dans le mot, c'est la personne qui fait un parcours, une distance donnée. Donc, dans le cas des femmes aujourd'hui, ça va être 39,2 kilomètres, la même distance. Puis la personne qui le fait le plus vite, c'est individuel, donc on n'est pas en peloton, on n'est pas en groupe, on part tout seul. Puis c'est la personne qui le fait le plus rapidement, ce 39,2 km, qui gagne.
14: OK, donc là, c'est pas un peloton, on voit pas un peloton où il y en a un qui, malheureusement, on a vu avec je me souviens plus, c'était un Tchécoslovaque, là, Paul Sadgar, là, qui a chuté puis qui peut plus faire de compétition, là. Là, c'est différent. Là, ils vont, tout le monde est tout seul. Donc, si tu tombes, tu tombes tout seul de toi-même, là. C'est pas le peloton qui t'entraîne dans une chute.
15: Exactement, exactement. Puis cette année aussi, les routes ont été refaites, fait que je pense que l'excuse du nez de poule pourra pas marcher bien à Montréal cette année.
14: Oui, mais un instant, Xavier. J'ai croisé des cyclistes qui étaient sur une route qui s'appelle la Grande Allée. La Grande Allée vers... Ça, est-ce que tu peux expliquer qu'est-ce que tes cyclistes font sur la Grande Allée à Saint-Hubert?
15: Ben, écoute, les cyclistes, ils se préparent à l'avance pour s'entraîner sur le parcours sur lequel ils vont compétitionner. Okay. Donc, probablement que le groupe que tu as vu sont là juste pour s'entraîner, faire une reconnaissance du parcours qu'on appelle.
14: Ouais.
15: Ça permet de parler stratégie. On roule pas trop vite dans une reconnaissance de parcours. Ce qu'on fait, en fait, c'est juste voir, OK, tel coin, il est là. Bon, là, il y a une petite bosse. OK, c'est là qu'on peut peut-être attaquer ou c'est là qu'on doit ralentir. Ah, il y a un vent d'est, de l'ouest. On essaie de voir puis comprendre un peu plus.
14: Et il y a des nids de poule sur la Grande Allée en direction de Carignan. Parce qu'il y a des travaux.
15: Ben oui.
14: J'espère que ça va être...
15: Ouais.
14: Juste pour expliquer pour nos auditeurs, pardon, Xavier, il va y avoir un départ de course sur la 10-30. C'est quoi cette course-là? Qu'est-ce qui va se passer sur la Rive-Sud?
15: Ben oui, ben cette année, ce qui est intéressant aussi, c'est que c'est pas juste Montréal, Montréal, l'île de Montréal, c'est aussi la Rive-Sud de Montréal, donc Brossard, Chambly, Richelieu, Carignan, on passe par tous ces coins-là de la Rive-Sud. Pour le parcours, en fait, c'est là que débute ta Brossard, au quartier du Tronc, on lance le coup de départ.
14: OK. Et puis là, ça, c'est combien de kilomètres? Est-ce que c'est pour les hommes? Est-ce que c'est pour les femmes? Là, est-ce qu'on va être en peloton? Ça va être quoi, cette course-là? Là? C'est le week-end prochain, ça. C'est le 26 et 27 septembre.
15: Exactement, exactement. Ben, pour ce qui est de samedi, dimanche, ça va être très intéressant, en fait, là, les deux parcours. On part de la Rive-Sud, on fait un tour Richelieu, on va longer la rivière, tout simplement, là, qui on va longer tout ça avec Saint-Mathias sur Richelieu aussi. Okay. On va revenir par ce bout-là. Puis après, on va rentrer par le pont Samuel de Champlain à Montréal. On va passer aussi par le circuit de Formule 1. Puis on va atterrir finalement sur le Mont-Royal. Puis c'est là qu'on va faire plusieurs tours. Donc, vous allez voir, c'est une belle carte de visite pour la Rive-Sud de Montréal. C'est une belle carte de visite aussi pour Montréal. C'est une belle carte de visite aussi pour le Québec au grand complet.
14: Ça veut dire qu'on peut aller au quartier 10-30 puis on va voir les meilleurs au monde là, partir. Mais est-ce que c'est les meilleurs au monde? Parce que j'ai vu en plus qu'il y avait des catégories d'âge, des moins de 23 ans. Mais la course qui va partir de la 10-30, c'est vraiment, on va utiliser un anglicisme, c'est les meilleurs des meilleurs, le top du top.
15: Absolument, absolument. C'est le meilleur des meilleurs. Ça va être les femmes élites avec un parcours de 180,4 kilomètres. On parle de 2500 mètres de dénivelé. Ça commence à 9h. Puis les hommes, ça va être dimanche le 27 septembre, 273,7 kilomètres avec 3800 mètres de dénivelé, presque 4000 mètres de dénivelé. C'est un parcours qui fait jaser en ce moment dans le monde du cyclisme partout à travers le monde. Juste avant de te parler, Alain, j'ai écouté un podcast anglais spécialisé cyclisme qui parlait d'un parcours très, très difficile qui va rendre la course très spectaculaire pour toutes les catégories parce qu'en fait, ça va forcer les gens à être très stratégique parce que le parcours en lui-même est déjà assez difficile qu'on peut pas partir solo là comme ça là en pensant en espérant se rendre à la ligne tout seul là. Il va falloir travailler en équipe puis ça va faire que la course du début à la fin restez assis ou restez debout mais regardez ça parce que vous allez voir ça va être enlevant.
14: OK. Le temps nous file, il nous reste à peu près une minute avant l'identification. Là, je vais te poser la question, là, Xavier. Est-ce que tu as déjà fait du vélo avec un de ces participants-là ou un de ce calibre-là de participants?
15: Oui, oui, oui, absolument. Ben, Hugo Hull va être là. J'ai déjà fait les championnats canadiens. Hugo Hull aussi était là. Derek Guy, malheureusement, il s'est blessé. Je sais pas, on sait pas encore s'il va prendre le départ, là, nécessairement pour la course homme élite. Il y avait aussi Jérôme Gauthier. Jérôme Gauthier qui va être dans les U23, qui est notre champion canadien cette année.
14: Là, je vais t'arrêter, Xavier. On va continuer après l'identification de la sélection. Donc, restez là. On a Xavier qui est avec nous, qui va encore nous parler de cyclisme là, après la pause. Donc, vous êtes sur les ondes du 103,3 avec Alain Bronquin. On se garde en forme.

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1: Alors, on est toujours aujourd'hui, on est toujours le 20 septembre et on est toujours avec Xavier Robidoux, mon spécialiste, notre spécialiste du vélo. Parce que lui, il sait c'est quoi du vélo, il est pas comme moi qui en a fait à peu près 10 minutes dans sa vie puis qui était découragé. Xavier, on a commencé à parler de la fameuse course là, qu'il va y avoir à partir de la 10-30. Là. Est-ce que tu peux me dire, Xavier, quelle est la vitesse moyenne que les cyclistes, tant hommes que femmes, atteignent dans ce genre de course-là sur 270 kilomètres?
2: Ben, écoute, Alain, ça varie de parcours en parcours, mais pour te répondre, la semaine passée à Québec, on était quoi, à 47 km/h de moyenne?
1: OK.
2: Sur un parcours avec énormément de dénivelé là, à Québec. On le sait, à Montréal, ça devait être relativement semblable. Les gens, c'est fou, c'est monstrueux.
1: OK.
2: La vitesse moyenne que ces personnes-là atteignent. Et pour vous donner une idée, c'est rien à comparer, même du niveau au championnat canadien qu'on a, c'est rien à comparer. On est complètement sur une autre planète.
1: OK. Mais ça veut dire quoi? Ça veut dire que sur du plat, sur leurs 270 kilomètres à peu près qu'ils vont faire, il y en a qui vont rouler à plus que 50 km/h en vélo?
2: Ah oui, on parle de 70 km/h là, sur du plat. Un peloton comme ça qui avance, oui.
1: Pardon?
2: 70 km/h régulier. Oui.
1: 70 km/h?
2: Oui.
1: Ça fait mieux de
2: bruit, Alain. Ça fait tellement de bruit que j'ai l'impression que c'est une vanne de transport routier qui passe. Là. C'est un wouh, c'est très, très fort comme bruit.
1: Mais toi, Xavier, là, la vitesse maximum que tu as atteint, là, c'est quoi? 60 km/h? 50?
2: Non, plus que ça. Sur le plat, des fois, là, c'était plus rare, là, mais des fois, on pouvait atteindre 70 km/h aussi.
1: Tu as atteint ça en pédalant, sans moteur?
2: Oui, exact.
1: Oh oui, j'essaierais même pas ça. Je pense que peut-être si j'atteignais 20 km/h, je serais tellement fier de moi. Mais à 75. Mais en tout cas, Xavier, on va se quitter là-dessus. Ah oui, j'avais une petite question à te poser, là. Parce qu'on va. Est-ce que tu es d'accord qu'on se reparle la semaine prochaine, dimanche prochain, parce que ça, on va être en plein dans l'événement sur la rive sud? Tu peux-tu me dire, quel est le pays qui va gagner?
2: Magdalene Vallière-Mills l'année passée a gagné pour le Canada.
1: Ouais.
2: À la grande surprise, cette année, elle défend son titre, le maillot arc-en-ciel qu'on appelle.
1: Okay.
2: Pour défendre son titre de championne du monde.
1: OK, fait que là, on va avoir une Canadienne, là, championne du monde.
2: Exactement, on va avoir une Canadienne de Sherbrooke qui vient défendre son titre.
1: OK.
2: On espère qu'elle va pouvoir le défendre cette année. Ça va être difficile. Sinon, au niveau des hommes, c'est sûr que le Mexique est à l'honneur avec Isaac Del Toro, Remco Evenepoel pour la Belgique, Paul Sexas pour la France. Donc, on a quelques coureurs aussi qui sont à l'honneur chez les hommes, qui sont les favoris.
1: OK. Fait que ça, on s'attend à ça sur ce grand parcours-là. Mais est-ce qu'il va y avoir un classement général? Parce que je pense qu'il y a 13 disciplines là, qui vont se retrouver, tu sais, comme on dit, les courses contre la montre, il va y avoir les moins de 23 ans. Globalement, y a-t-il un championnat, comme on dit, tel pays a gagné les 13 épreuves ou ça n'existe pas?
2: C'est difficile à dire. Là. Tadej Pogacar est blessé, donc il ne gagnera pas cette année. Normalement, c'était la Slovénie avec lui qui était à l'honneur là, pour gagner ce titre-là. Mais cette année, tout est possible. Tout est possible. C'est tellement un parcours sélectif, difficile, tout est possible.
1: OK. Fait que là, Xavier, on va se reparler la semaine prochaine. Sois prêt. Dis mieux de ne pas te tromper dans tes prédictions parce que je vais te le mettre, là, qu'il y a une Canadienne qui est supposée gagner. Et Xavier, la seule chose que j'aimerais, c'est que si tu peux te glisser dans le peloton là, puis qu'on prenne des beaux selfies avec toi, j'aimerais tellement ça, on pourrait mettre ça sur la station. Mais tu penses que...
2: Je travaille fort sur mes contacts, essayer d'avoir des photos.
1: OK. Fait que, merci, Xavier. Fait que vous êtes toujours sur les ondes du 103.3. Vous êtes à l'émission On se garde en forme avec Alain Pronkin, avec les années qui n'arrêtent pas de défiler devant nous. On va être de retour après la pause. Et après la pause, on va parler à deux personnes. On va parler à M. Joël Dada et on va parler avec Sylvie Girard. Donc, de retour après la pause dans quelques petites secondes.

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1: Alors, vous êtes de retour sur les ondes du 103.3 avec Alain Pronkin. Nous sommes toujours aujourd'hui. Oui, nous sommes toujours aujourd'hui. Et le aujourd'hui d'aujourd'hui, c'est le 20 septembre 2026. Et à l'émission, ben, on se garde en forme. Et aujourd'hui, j'ai décidé d'inviter quelqu'un que j'ai connu, j'allais dire dans mon enfance, mais ça va peut-être le vieillir. Il s'appelle Joël Dada. Qui est Joël Dada? Il est, moi j'appelle ça dans mon jargon à moi, comme le dernier des Mohicans, dans le sens, pas du livre de Fenimore Cooper, oui, un petit peu dans ce sens-là, mais qu'il est le dernier représentant de ce qu'on appelle le club d'athlétisme des Francs Amis, qui a organisé pendant des années, pour être plus précis, 74, cette année c'est le 75e anniversaire, d'une course mythique au Parc La Fontaine. Alors, Joël, je te salue premièrement et en espérant que tu me répondes oui à ma question, mais je sais que tu vas me dire non. Étais-tu là lors de la première édition de la course des Francs Amis au Parc La Fontaine?
2: Ah, j'étais pas là, non? J'étais pas là.
1: Ah, mais pourquoi t'étais pas là, Joël?
2: Ben, je suis arrivé comme immigrant en juillet 68, le 9 juillet 1968.
1: OK. Donc, puis t'avais quoi, 4 ans, la première édition des Francs Amis?
2: Oh non, j'avais 21 ans. Je sortais de l'orphelinat parce que on était majeur à 21 ans.
1: OK. Mais t'étais à l'orphelinat où, toi, au Québec ou en France?
2: Non, pas au Québec. À l'orphelinat, ça s'appelait l'assistance publique en France, okay, à cette époque-là. Et aujourd'hui, ça s'appelle la DAS, un peu comme la DPJ.
1: Oh!
2: Et en 1952, j'ai été retiré de mes parents par la mairie puis la police, parce qu'ils me battaient puis ils me donnaient pas à manger. Alors,
1: okay,
2: j'étais à l'orphelinat en 1952 jusqu'à la majorité à 21 ans, jusqu'à 68.
1: Puis là, ils t'ont dit, mais pourquoi t'es arrivé au Québec?
2: Je voulais sortir de la France parce que en étant orphelin en France, on a des insultes partout.
1: Okay.
2: Puis on a des difficultés à travailler. Alors moi, c'est grâce à l'armée que j'ai pu m'évoluer, puis, comme on dit, m'épanouir. Et je voulais apprendre l'anglais. Alors, ouais, je m'étais inscrit pour partir soit au Canada, soit en Australie.
1: Okay.
2: Mais comme une coïncidence, où je travaillais à l'époque, je travaillais dans l'aviation,
1: ouais,
2: ça s'appelait Nord Aviation. Après, c'est devenu Sud Aviation, puis maintenant, c'est Airbus.
1: Okay. Mais
2: à cette époque-là, le Canadair recherchait des employés parce qu'il n'y avait pas d'école d'aéronautique au Québec à cette époque. Alors, ils sont venus chercher 100 Anglais en Angleterre et 100 Français en France.
1: Okay.
2: J'ai eu l'occasion d'appliquer sur leur organisation. Et c'est même pas Canadair qui faisait la recherche. C'est la ville de Saint-Laurent qui recherchait des employés pour Canadair, qui appartenait à cette époque-là à la General Dynamics.
1: OK. Puis là, tu t'es retrouvé ici,
2: au Québec.
1: En partant de la France. Mais en France, tu habitais dans quelle région? Est-ce que c'est le sud?
2: Bourges, c'est l'ancienne ville gauloise à Varicombe qui avait été défaite par Jules César, okay, avec les armées de Vercingétorix, ah, en 52 avant Jésus-Christ.
1: OK. Donc, toi, tu pars de là et puis tu te, oui, retrouves au Québec. Et puis,
2: exactement,
1: là, tu travailles, tu l'as parlé quand même assez sommairement, mais au niveau de l'éducation physique, est-ce que tu faisais des sports en France? Est-ce que tu continues à faire des sports?
2: J'étais inscrit à Bourges, à l'Union sportive du Berry,
1: okay,
2: et je faisais de la course à pied, je faisais du cross-country puis de la course à pied.
1: OK. Est-ce que tu performais?
2: Et quand il manquait un joueur de rugby, je faisais des parties de rugby.
1: OK. Donc, tu as connu le rugby. Fait que tu as dû connaître mon ancien entraîneur, Bernard Birade, qui lui aussi avait joué au rugby.
2: Si je connais Bernard Birade, c'est sûr, je connais Bernard.
1: Ah, oui?
2: C'était l'entraîneur de Francis Gendron,
1: oui,
2: qui de Desvilles. Il était dans le club USAM.
1: Ah, ben oui. L'Union sportive et athlétique du Montréal. Ben oui, Francine Gendron, qui est mon épouse. Mais,
2: ben oui.
1: Mais là, bon.
2: Ben, elle était très forte, ton épouse.
1: Elle, ben,
2: était,
1: oui,
2: championne du Québec, attends, aux 1500 mètres.
1: Et au Canada aussi.
2: Et au Canada aussi, ben oui.
1: Oui, il ne faut pas oublier ça, au niveau du 800 mètres.
2: Non, elle était très forte, elle était une très grande coureuse à s'attaquer avec Abigail Hoffman.
1: Oui. Mais là, bon, on doit arrêter pour la pause d'identification,
2: oui,
1: de la station. Et au retour, prépare-toi parce que je vais avoir plein de questions pour toi, Joël.
2: D'accord.
1: Alors, pour nos auditeurs, on fait une petite pause et on est de retour immédiatement. Après, vous êtes sur les ondes du 103.3 avec Alain Pronkin. On se garde en forme.
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1: Alors oui, nous sommes toujours aujourd'hui. Oui, ça n'a pas changé depuis tout à l'heure. Et on est toujours avec...

0: qui vont s'appeler les Francs Amis. Okay. Et au printemps 49, le bureau de direction, ben, il y avait Bernard Millette, Claude Robert, Léopold Bouffard et Roger Millette. Okay. Et c'est là, à l'été 49, ils ont dit, on va faire une naissance, une première course au Parc La Fontaine. Et ils l'ont faite le samedi 14 octobre 1950.
1: Okay.
0: Et cette course a mesuré 10 000. Alors, il y a eu 43 inscrits au départ.
1: Okay.
0: Et le départ se faisait devant la Palais National sur la rue Cherrier.
1: Okay.
0: On faisait le tour du Parc La Fontaine pendant 9 tours.
1: OK. C'est quoi
0: et
1: ça?
0: Là,
1: ouais.
0: Et là, à cette époque-là, il y avait des bons coureurs. Il y avait Gérard Côté de Saint-Hyacinthe.
1: Ouais.
0: Il y avait là, il y avait un indépendant. Et Jacques Alexander du Track F1 Club de Montréal avait gagné la course. Et dans cette épreuve, il y a un gars que tout le monde doit connaître. C'est Maurice Maddock Vachon.
1: Ah,
0: il faisait partie du YMCA.
1: Oui.
0: Il avait fini septième. Et c'était un très bon lutteur parce qu'il représentait le Canada aux Olympiques en lutte libre.
1: Mais simplement, tu as mentionné le nom de Gérard Côté. Gérard Côté,
0: oui.
1: qui a été au marathon de Boston. De mémoire, il a fini dans quel rang quand il a fait le marathon de Boston dans les années 30 et 40?
0: Il a gagné 4 fois le marathon de Boston.
1: C'est ça. Donc, on l'oublie, lui, Gérard Côté, qui était un de nos grands coureurs de marathon.
0: Un très grand coureur, à part ça. Et puis, il avait été aussi au marathon de Londres.
1: Oui.
0: En 28, mais il avait été par le bateau. Alors, c'est très épuisant, là, la traversée de l'Atlantique. Là.
1: Oui. Donc il y a vraiment des personnages importants qui ont fait cette course-là. Par la suite, toi, tu l'as fait en quelle année, la première fois, toi?
0: La première fois, je l'ai fait en 70.
1: Quand tu es arrivé au Québec?
0: Quand je suis arrivé. En 68, c'est spécial.
1: Oui.
0: J'ai rencontré les Francs Amis. Ils organisaient sur le Mont-Royal les championnats canadiens de cross-country.
1: OK. C'est
0: un gars de l'Alberta qui avait gagné.
1: OK. Mais là, bon, est-ce que tu as fait partie du club des Francs Amis?
0: Tout de suite, en 68, en septembre 68.
1: OK. Et là,
0: ma carte, c'est Madame Hume.
1: C'était
0: la registraire, et il y a un fait incroyable, parce qu'à chaque année au Parc La Fontaine, tous les athlètes du Québec qui faisaient partie de la Fédération de l'athlétisme du Québec, c'est là qu'ils s'enregistraient et qu'ils avaient leur dossard pour faire les courses sur les pistes d'athlétisme.
1: OK.
0: Au Parc La Fontaine.
1: Mais, bon, toi, au début, est-ce que tu faisais... Parce que moi, je t'ai connu comme un marcheur olympique.
0: Oui, oui.
1: Donc, en 68, est-ce que tu marchais ou est-ce que tu courais?
0: Non, je marchais en France, mais je courais au Québec.
1: OK.
0: Ma première course, elle a eu lieu à Saint-Pamphile.
1: OK.
0: Ouais. Puis après, il y a eu les relais Fernand Grenier au lac Mégantic. C'est là que j'ai couru. Je courais avec les Francs Amis. Et à un moment donné, c'est Joe Maléjac, quand il arrive en 69, il dit, Joël... Il dit, je te vois courir, tu seras pas un très grand champion dans la course, parce que je faisais des 10 000 mètres en 34 puis 36 minutes.
1: Ouais.
0: Puis là, il dit, essaye donc la marche. Puis là, c'est comme ça que j'ai débuté la marche. Alors, il y avait 3 marcheurs dans le club. Il y avait Yvon Gros, et Marcel Jobin et moi.
1: OK, Marcel Jobin était avec toi à l'époque.
0: À l'époque, on était les 3 meilleurs au Québec.
1: Ouais, ben Marcel Jobin a eu toute une carrière, on le sait, il a fait les Olympiques.
0: Oui. Mais on oublie Yvon Gros, l'organisateur du Parc La Fontaine, qui avait quand même fini quatrième aux Jeux panaméricains en 67.
1: Ouais.
0: Et c'est Yvon Gros qui a montré la marche à Marcel Jobin.
1: OK.
0: C'est pas Marcel Jobin qui a fondé la marche.
1: Non.
0: Celui qui a fondé la marche au Québec, c'est Nicolas Maroney.
1: Ouais. Avant,
0: qui a
1: gagné
0: la médaille d'argent à Sao Paulo.
1: OK. Mais on a déjà reçu Marcel Jobin qui nous a expliqué ça. Il dit, moi, j'étais le fou en pyjama pour les gens. Moi, j'ai rien créé.
0: Oui.
1: Mais il dit, j'ai amené ça. Ben, j'ai essayé d'aller au plus haut où je pouvais aller. Puis on a même reçu Guillaume Leblanc qui a dit, ben, moi, je me suis rendu médaille d'argent aux Jeux Olympiques. Et il m'a dit que, là, je te dis ça comme ça, là, Joël, là, Guillaume Leblanc, c'est plein des officiels. Et toi, tu connais ça, être officiel, je pense, à la marche olympique?
0: Je suis officiel de marche. J'ai encore officialisé, il y a 15 jours, au stade Claude Ferragne, à Laval.
1: Oui. Et Guillaume me dit qu'il a déjà été disqualifié aux Jeux olympiques sur le 50 km parce qu'on disait qu'il
0: n'avait
1: pas...
0: À Barcelone.
1: Parce qu'on disait qu'il n'y avait pas ses appuis. Et j'espère que c'est pas toi qui l'as disqualifié?
0: Ah non, j'étais pas là. Moi, j'étais
1: international. Non, mais parce qu'il faut le garder comme ami, là, Guillaume, là, avec sa performance.
0: Mais c'est vrai, dans la marche, des fois, on est emballé souvent. Il y a un adversaire devant toi. Ça m'a déjà arrivé. L'adversaire, il a 5 mètres devant toi.

0: mais des fois, ça va prendre 10-15 minutes pour le rattraper parce qu'il marche à la même cadence.
1: Oui.
0: Alors, t'as tendance à, comment dire...
1: À décoller.
0: À courir un peu, oui, oui.
1: À décoller. Mais t'en as fait... Est-ce que tu fais encore, parce que là, il ne faut pas oublier qu'on est à l'émission, il faut se garder en forme, là, il nous reste à peu près 4 minutes. Mais quel est le truc, parce que si j'ai bien compris, tu continues de t'entraîner un peu.
0: Oui, oui.
1: C'est quoi ton entraînement? Est-ce que c'est de la marche?
0: Ben, moi, c'est de la marche. Ben, c'est un peu de la marche simple, comme si j'allais faire des commissions. Là.
1: OK. Donc, mais c'est quoi le truc pour rester en santé? Parce que tu es quand même relativement en santé.
0: En santé, encore? Là, comme on dit, il ne faut pas rester assis puis regarder la télévision toute la journée.
1: OK.
0: Faut sortir des quatre murs. En plus de ça, il faut lire puis se documenter. Moi, je fais beaucoup de mots croisés. Je lis beaucoup, je me documente. Et il faut sortir. Moi, faut que je bouge, Alors, pour rester en santé, faut bouger. Moi, j'ai des douleurs dans les jambes. Quand j'ai des douleurs, je me lève, puis les douleurs disparaissent.
1: OK. Mais toi t'as 79 en ce moment. Tu t'en vas bientôt sur 80.
0: Si j'y arrive.
1: J'y arrive. Mais là, tu marches encore combien de kilomètres par jour?
0: En général, dans la journée, je peux marcher 5 kilomètres.
1: OK. Et l'autre question qui est importante, bon, les Francs Amis, la course, c'est quoi la date officielle de la course cette année?
0: Cette année, ça va avoir lieu le 18 octobre.
1: OK. C'est au Parc La Fontaine?
0: C'est au Parc La Fontaine.
1: OK. Et ça tombe un dimanche?
0: Ah, toujours un dimanche, oui.
1: Toujours un dimanche. Et il y a combien de participants en général qui vont à cette course-là?
0: Ben alors, actuellement, là, ça tourne dans les 3 000-3 500 coureurs.
1: Mais c'est beaucoup!
0: C'est énorme! On a eu une année, pour les 70e anniversaire, on a eu 5 600 coureurs, mais comme on dit, on peut, comme les équipements, c'est très restreint, mm-hmm. comme c'est le restaurant, souvent, c'est le lieu de rencontre, c'est le restaurant, le Robin des Bois, là.
1: Ouais.
0: Mais là, avec la police et puis les pompiers, on peut pas faire entrer beaucoup de monde là-dedans, alors.
1: Okay.
0: On est très restreint, on limite souvent les coureurs à 1000 ou à 1200, pas plus que ça.
1: OK. Mais toi, tu y participes encore? Je sais, est-ce que tu es encore un bénévole?
0: Ben moi, je m'occupe de remettre les médailles et puis discuter avec les journalistes quand ils viennent parce que je connais toute l'histoire des Francs Amis.
1: Mais tu t'en occupes. Puis là, comme je l'ai dit, ben là, on commence déjà à manquer de temps. Le temps, c'est tout ce qui nous manque. Pourtant, on est toujours aujourd'hui, puis on change jamais de journée. Ça, j'ai jamais compris ça, Joël. On est toujours aujourd'hui, puis on n'a jamais de temps. Mais là, Joël, je vais t'annoncer, j'ai déjà participé une fois aux Francs Amis. Je vais essayer d'y participer. Mais...
0: Je t'ai déjà aperçu.
1: Oui.
0: Sur le bord de l'arrivée, moi, déjà.
1: Mais je vais y aller. J'espère que tu vas me remettre une médaille. Puis je vais essayer de faire une émission en direct à partir de la journée des Francs Amis. Alors, au retour de la pause, puis là, je souhaite qu'il y ait des compétitions des Grands Amis pour les 25 prochaines années. Au retour, parce qu'on va faire une petite pause d'identification de la station. Et au retour, on va être avec Mme Sylvie Gérard, qui aussi, je crois, est une bénévole pour la course des Francs Amis.
0: Elle est plus que bénévole, c'est l'organisatrice.
1: Oh, elle est organisatrice.
0: C'est elle qui a pris la course du Parc La Fontaine en main. Ça fait longtemps qu'elle est dans le club et puis qu'elle a pris le... Elle s'occupe de ce qu'ils font.
1: Oui, mais...
0: Sylvie, c'est une charmante dame et puis je vais te dire une chose. On trouve personne d'autre qui veut prendre la relève.
1: Ouais.
0: J'en reviens pas qu'à la Fédération de l'athlétisme, même des clubs d'athlétisme, ils n'en veulent même pas. Je comprends rien à ça du tout.
1: Mais... Au retour de la pause, on va être avec Mme Sylvie Gérard, qui est ta boss, là, si j'ai bien compris. Là,
0: c'est... Oui, c'est ma boss.
1: C'est ta boss. Alors de retour de la pause, je vais être avec elle, puis on va lui parler des Francs Amis et aussi de la saison de ski de fond qui s'en vient sur la Rive-Sud. Alors, je te remercie, Joël, et c'est un défi, comme Madoc Vachon, j'y serai le 18 octobre, et on va faire un beau match de lutte. Alors,
0: à la prochaine,
1: Joël.
0: Merci infiniment. Merci. Au revoir.

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1: Alors, vous êtes encore de retour. Bonne nouvelle, on est toujours aujourd'hui. On n'a pas changé de journée. Si on a changé de journée, ça va pas bien. Donc, on vient de parler avec Joël Dada qui nous a parlé de sa course qui l'organise, la course des Francs Amis qui est organisée depuis 74 ans ou 75 ans au Québec. Et il a mentionné le nom de Mme Sylvie Girard. Mme Sylvie Girard, qui est-elle? C'est une de nos collaboratrices pour le ski de fond. Oui, vous le savez, je rêve déjà à la neige depuis le mois de juillet, et j'ai remarqué que dans le Grand Grand Nord, il commençait à neiger. Donc, neige, ski de fond, qui dit ski de fond, dit Mme Girard. Mais avant de parler de ski de fond avec Mme Girard, parce que je sais qu'il y a certains de nos auditeurs qui n'aiment pas la neige, et je ne les nommerai pas. On a parlé de votre nom, Mme Girard, quand j'étais avec Joël Dada, en parlant de la course des Francs Amis. Vous prenez part à cette course-là, vous êtes sa bosse, comme on dit.
2: Mais je suis l'organiste de course. Okay. Depuis 2016.
1: Vous en occupez?
2: Oui.
1: Et vous faites quoi pour la classique des Francs Amis?
2: Je m'occupe de tout, là. Je m'occupe de tout.
1: Des inscriptions?
2: Des barricades de foule, de la ville de Montréal, les contacts avec la ville de Montréal, essayer de trouver des fois des commanditaires. Puis je me suis retrouvée avec ça parce que notre équipe de ski de fond aidait la course des Francs Amis avant 2016, au départ à faire des collations, ensuite à s'occuper des points d'eau, ensuite à bloquer des rues. Alors c'est comme ça que je me suis retrouvée avec le dossier.
1: Mais il y a combien de bénévoles qui sont impliqués pour cette course-là?
2: Ben, on vise toujours 100. Au moins 100.
1: Ça veut dire qu'il y a 100 personnes qui vont bénévolement donner du jus de bras, comme on dit, pour que ça fonctionne.
2: Absolument. En bas de 100, on est stressé, puis quand on arrive à 120, 130, on commence à respirer, puis on est relax. Parce que plus qu'on est, mieux c'est.
1: Et il y a combien d'athlètes qui participent à cette classique-là?
2: Autour de 3000. On est déjà allé jusqu'à 5000 avant la pandémie, mais maintenant, c'est autour de 3000.
1: OK. Donc, il y a 3000 personnes qui vont aller faire quoi? C'est un 10 km autour du parc La Fontaine?
2: Il y a 10. Bien, maintenant, il y a 10 express, 10 populaires, le 5, le 2 et le 1 pour les enfants.
1: OK. Et ça se passe le dimanche...
2: 18 octobre.
1: 18 octobre. Ça va être un rendez-vous pour tous nos auditeurs. Si vous voulez faire un vrai 10 km, un 10 km dans une ambiance qu'on peut appeler festive, là, qui n'est pas dirigée par aucune compagnie, là, vraiment par des bénévoles, ça va être l'endroit où aller. Mais là, Mme Girard, ma question, le ski de fond, je vais vous poser la question directe. La première tempête de neige qui va nous permettre d'aller faire du ski de fond au Mont-Saint-Bruno aura lieu quelle date?
2: Bien, j'aimerais ça qu'elle soit en novembre.
1: Ouais.
2: Mais j'ai un feeling qu'elle va être plus tard cette année parce qu'on a beaucoup parlé de El Niño. Fait qu'on l'espère le 15 décembre.
1: 15 décembre, on va ouvrir la saison. Est-ce que je vais être invité pour la première journée de ski de fond?
2: Absolument. Vous invite aussi à la classique, d'ailleurs.
1: Du parc La Fontaine. Mais bon, pour le ski de fond, là, parce que bon, je suis pas tout seul là, qui a hâte à la neige. Là. Qu'est-ce qu'il faut faire à cette période-ci de l'année pour être prêt, mais vraiment prêt, pour le 15 décembre prochain, pour l'ouverture du ski de fond?
2: Ben le commun les gens qui aiment skier juste pour skier puis qui aiment s'amuser, faire de la randonnée, je dirais que la marche, la randonnée, puis je dirais même jusqu'à la marche nordique qui se marche avec des bâtons,
1: ouais,
2: c'est une bonne préparation où on va solliciter les mêmes muscles pour le ski de fond.
1: Okay.
2: Puis pour ceux qui veulent performer, ben là, ça serait de commencer à faire des intervalles un peu, puis de faire du ski à roulettes. Nous, notre gang, on est déjà sur les ski à roulettes. Fait que okay, c'est des trucs. Mais c'est pas le ski à roulettes, c'est un peu intense comme sport. Fait que je dirais que le commun des mortels, là, s'ils font beaucoup de randonnées, marchent avec bâton, c'est bon.
1: Mais le ski à roulettes, là, je ne sais pas si vous avez eu l'état des routes au Québec, là, mais est-ce que c'est un peu hasardeux comme activité sportive?
2: C'est hasardeux parce qu'on n'a pas de frein. Fait que la première chose qu'on enseigne quand on veut faire du ski à roulettes, c'est vraiment comment s'arrêter. Fait qu'on n'a pas de frein là-dessus.
1: Mais on s'arrête comment?
2: On s'arrête en faisant un genre de chasse-neige, on met du poids sur un ski ou l'autre. On peut aussi s'arrêter dans le gazon.
1: OK.
2: Puis en se garochant en terre si c'est urgent.
1: Okay.
2: Mais c'est pas vrai qu'on fait ça, là. Okay.
1: Mais ça, en général, est-ce qu'on fait ça sur des pistes cyclables?
2: Oui.
1: OK, les on fait pas cyclables, ça sur
2: on a
1: la...
2: des bons endroits. Le circuit, là, le circuit il est trop achalandé présentement, mais quand il va commencer à faire froid, l'automne va venir vers moins de cyclistes. Le circuit Gilles Villeneuve, c'est vraiment le bel endroit dans le coin.
1: OK. Il y a combien de clubs de ski de fond sur la rive sud?
2: On est le seul sur la rive sud.
1: C'est quoi le nom du club?
2: Club de ski de fond Montérisky.
1: OK.
2: Puis, mais il y en a aussi un petit club à Montréal là, qui s'appelle Ski de fond Montréal.
1: OK.
2: Alors, on peut y trouver notre compte.
1: Mais sur la rive sud, c'est le seul.
2: C'est Montérisky.
1: Vous avez combien d'athlètes qui sont inscrits dans le club?
2: Bien, on a une cinquantaine d'athlètes, mais okay. L'école de ski est autour de 300. Puis, on doit donner 150 à 200 cours de ski de fond par année.
1: OK. Mais des personnes comme, disons, ce qu'on appelle les maîtres en athlétisme, c'est 35 ans et plus. Des gens de 35 ans et plus qui disent « Oui, je vais aller faire du ski de fond. » Puis ça me semble pas juste de la randonnée pour aller voir les chevreuils. Il faut que c'est très beau voir les chevreuils sur la montagne. Mais qui disent « ben je vais en faire un peu plus compétitif. » Est-ce que c'est possible pour eux de pouvoir s'inscrire?
2: C'est possible. Des fois, la marche, est... on a présentement, notre enjeu, c'est de trouver des entraîneurs. Fait que on a de la misère à trouver un entraîneur pour les maîtres.
1: Okay.
2: Fait que des fois, ce qu'on fait, on les invite à venir s'entraîner avec l'équipe, mais mes jeunes, ils sont vite, là. Fait que des fois, les maîtres se découragent.
1: Ah, OK. Mais mettons que je suis un maître, mais je peux pas faire de skating parce que j'ai été opéré dans le genou puis que j'ai une plaque dans le ventre. Est-ce que je peux faire du classique seulement?
2: Oui, tout à fait.
1: Puis, est-ce que je peux mettre tous mes efforts comme d'habitude, puis me mettre... Parce que maintenant, le ski de fond, puis j'avertis nos auditeurs, il y en a qui mettent des choses qui collent, puis des poils de ci, puis des poils de ça. Moi, je suis la vieille école. Est-ce qu'on est encore accepté?
2: Ben oui, ça va mieux.
1: Ça va même
2: ça
1: mieux?
2: Ça va bien mieux. Ben, ça dépend des gens, mais le ski à fartage, on a un bon kick, on a une bonne glisse, c'est... En fait, il n'y a pas un athlète de Montérisky qui fait du ski de fond avec les skins pour s'entraîner.
1: Donc
2: vous êtes normal.
1: OK, parce que souvent, j'ai l'impression d'être l'extraterrestre là-bas. Mais bon, donc toute la population pourrait juste... Pour Montérisky, le site, il y a un site Internet pour rejoindre Montérisky. Fait que les gens ont juste à faire... Pouvez-vous juste épeler le mot comme ça si les gens veulent écrire ou vérifier?
2: Alors, vous pouvez... Notre site s'appelle montérisky.ca. M comme maman, O N comme Normand, T comme Thomas, E R comme Robert, I S comme Sylvie, K I.
1: OK.
2: À hotmail.ca, excusez.
1: .ca. Si on veut écrire, c'est hotmail. Donc, okay. Montérisky, c'est le club de ski de fond de la Rive-Sud. Fait qu'il y a des jeunes, il y en a des plus âgés. Les plus de 60 ans, on serait combien?
2: Ben j'ai des fidèles. J'ai des fidèles. Les mardis et jeudis, on a des sorties matinales. Okay. Pis c'est pour les 50 ans et plus. Fait que c'est de 9h30 à 11h. Puis j'ai mes fidèles, ils sont là depuis 3-4 ans. Ils viennent puis là, on aimerait ça en avoir plus.
1: OK, mais on s'entend que... comment dire, est-ce que c'est tous des gens qui... De très haute performance, vous êtes du monde qui roule à plus de 4 minutes ou du kilomètre ou des lents comme moi qui sont plus à 7-8?
2: Il y a de tout.
1: OK.
2: Il y a de tout.
1: Donc,
2: les plus vite, on essaie de les séparer. Okay. Les plus lents, tu sais, on fait deux groupes.
1: Okay.
2: Quand on peut, quand le groupe est disparate, on fait deux groupes. Mais on a un monsieur, entre autres, qui était champion de taekwondo il y a plus de 70 ans, là, mais champion comme, je sais pas si c'est international, là, mais il est en forme.
1: OK, donc lui, il fait son... La 1, il fait ça en bas de 50 minutes, là.
2: Ben, il skie, puis les autres... Mais tout le monde, c'est très convivial.
1: OK. Donc, toute la population est invitée.
2: Absolument.
1: Puis, bon, juste aller sur le site de Montérisky, c'est le seul club de ski de fond de la Rive-Sud. Et là, comme on dit, là, ce qui est important... Aller marcher, premièrement. Et marcher, je ne savais pas, avec des pôles de ski de fond, c'est ça?
2: Oui.
1: C'est-à-dire que je peux prendre mes vieilles pôles?
2: Oui,
1: là?
2: Des pôles qui vous arrivent autour de l'aisselle, là, comme point de repère. Puis vous marchez comme si vous faites de la randonnée ou comme si vous faites du ski de fond avec vos pôles. Fait que ça va préparer vos bras à travailler aussi. Okay. Parce qu'on ne sollicite pas beaucoup nos bras en marchant si on n'a pas de bâton.
1: OK. Puis ça, on fait ça sur le Mont-Saint-Bruno, on peut le faire aussi dans montagne?
2: Oui, oui. Idéalement, pas sur l'asphalte, c'est plus dur. Parc Michel Chartrand, il n'y a pas de dénivelé, mais vous avez un beau parc à Longueuil.
1: Oui, ben il y a plusieurs beaux parcs à Longueuil.
2: Absolument.
1: À côté de chez moi, le parc de la Cité, c'est vraiment exceptionnel
2: oui.
1: aussi. Alors, malheureusement, Madame Sylvie, c'est tout le temps qu'on a, mais c'est sûr qu'on va se réinviter parce qu'il y a trop d'événements et la neige s'en vient. Alors, j'avertis tout le monde, première tempête de neige, 15 décembre, c'est annoncé par Madame Sylvie Girard et c'est certain qu'on va la réinviter le 16 décembre pour prendre des nouvelles de la tempête de neige. Alors, je vous remercie d'avoir participé à l'émission et pour tous nos auditeurs, c'est la fin de notre aujourd'hui d'aujourd'hui. On se retrouvera la semaine prochaine. 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
1: Bon dimanche matin, FM 103.3, bienvenue à Réalité LGBTQ+. Je m'appelle Simon Latour et j'ai toujours le plaisir de vous présenter des gens bourrés de talent. Et aujourd'hui, j'ai vraiment hâte à l'émission parce que mon invité n'est pas simplement quelqu'un que vous connaissez de la télévision, c'est quelqu'un que j'aime énormément dans ma vie. Pour toute une génération, elle restera à jamais la princesse du loft. Elle a marqué Love Story avec son caractère, son franc-parler, une personnalité qu'on n'oublie absolument pas. Et presque 20 ans plus tard, elle revient nous montrer qu'elle n'a absolument rien perdu de son mordant dans la maison des vilains. Aujourd'hui, j'ai le bonheur de recevoir mon amie Priscilla Lani. Bonjour!
2: Bonjour Simon!
1: Comment ça va?
2: Je pensais que t'allais pas être gênée, puis je suis gênée.
1: Ah ouais? Priscilla gênée, ça clique pas dans
2: ma tête. Les gens pensent que je suis pas gênée, mais les gens qui me connaissent vraiment proches le savent.
1: Ouais, ben oui.
2: Je suis super gênée. Il faut vraiment me pousser, là, pour
1: ben oui. Parce que, approche-toi, là, je pense que ton micro
2: oui,
1: est
2: okay, comme ça.
1: Allô, allô, bon matin. Merci d'être là. Je pense que c'est ta première fois au FM 103.3.
2: Oui, absolument.
1: Mais c'est pas ta première fois à la radio. T'as-tu fait
2: non,
1: des entrevues
2: j'en ai
1: radio?
2: Fait, mais ça fait bien longtemps.
1: Ben, c'est ça. Quand
2: ça
1: tu venais de sortir de la télé, j'imagine. Mm-hmm.
2: Oui, on sort, quand on sort, en fait, de Love Story,
1: ouais.
2: Quand on est éliminé, on a une journée média, puis on est un peu traîné partout. Donc, je me souviens avoir fait le show de Véronique Cloutier.
1: Oui.
2: Marie-Plou, ça se peut-tu? J'en ai fait deux journées de média. Fait que c'était spécial, mais tu sais, on était un peu garochés dans ça. J'étais pas très consciente. J'avais seulement 25 ans.
1: En plus. comment t'as trouvé ça, l'expérience de faire ça?
2: Ben dans le temps, je vais te dire, moi, je suis gênée. Je voulais pas faire de la télé-réalité, puis c'est ma chum qui me... C'est quoi un dare en français? Elle m'a dit, t'sais, fais-le, donc ça serait drôle.
1: Ah, ben comme
2: t'es pas game de le faire.
1: Ouais, c'est ça.
2: T'es pas game de le faire. Puis un moment donné, je me suis dit, bon, gars, je vais remplir. C'est juste une application, t'sais, c'est en 2006. Il y avait pas de téléphone intelligent, pas de réseaux sociaux. C'est une application en ligne, puis on envoie une photo. Puis moi, j'ai répondu des questions, tu sais, drôles, mais comme intelligentes. Puis on m'a rappelé. Je me dis, si je fais les auditions, je me rends jusqu'à la fin. C'était pour sûr si je le faisais. Je vais me rendre jusqu'à la fin et ensuite, je vais décider. Puis finalement, j'ai décidé de le faire pour me sauver d'un ex avec qui je reprenais. Je le sais. Je me dis, je m'envoie là-bas, tu peux plus me texter. C'était ça qui m'a fait décider. Et the rest is history.
1: The rest is history, comme on dit. Parce que là, tu t'attendais pas à toute cette tournure-là. Ça l'a pris comme un 360. Et là, ça fait quoi? Ça fait presque 20 ans?
2: Ça fait 20 ans,
1: exactement. Est-ce que tu te reconnais encore dans la Priscilla de ce temps-là?
2: Mais moi, c'est drôle. Parce que quand on parle de Priscilla, tu sais, la Priscilla, je le comprends pas encore. Je le comprends pas. Parce que j'ai toujours été comme ça. T'sais, oui, j'ai un tempérament explosif, mais comme je te dis, pour ceux qui me connaissent, savent que faut vraiment me pousser. Je suis quand même assez patiente. Mais en même temps, là, aujourd'hui, je fais plus attention aux gens t'sais, qui m'entourent.
1: Ouais.
2: Je veux pas être autour des gens qui poussent mes boutons comme ça, qui me font exploser. Mais dans un show comme ça, t'sais, comme là, la Maison des vilains, on est tous des personnages... On est là pour s'écœurer, là. T'sais,
1: ben oui.
2: C'est ça.
1: C'est tout un show, là.
2: Ben, c'était tough.
1: Et comment. Parce que là, toi, on s'aime d'amour dans la vraie vie. Et j'étais pas au courant. Donc, t'as gardé ça caché pendant un petit bout. Comment est-ce que c'est arrivé? Comment est-ce qu'ils t'ont approché?
2: Ben, j'avais remarqué quelqu'un de la prod de OD regardait mes affaires.
1: Ouais.
2: Puis. Je regardais nos amis en commun. C'est étrange, ça. Mais tu sais, ça arrive, c'est arrivé pendant les années. Puis je trouve ça étrange. Puis finalement, on m'envoie un message. Hey, salut, Priscilla, on aurait quelque chose à discuter avec toi. Tu sais, fait comme. Je sais que Kevin Carl, qui a fait deux télé-réalités avec moi, deux Love Story, venait de faire hors réseau. Je me dis, peut-être qu'ils ont quelque chose à me proposer. Puis je me dis, oh non, je veux pas faire quelque chose de même. Je suis trop vieille pour ça. Je peux pas faire hors réseau ou Survivor. Puis là, on parle de la Maison des vilains. Moi, je venais de commencer à écouter ça, la version US.
1: Ouais, exact.
2: J'ai trouvé ça, pour vrai, j'étais hyper flattée. Comme veux, veux pas, je suis connue comme la bitch du Québec, la première vilaine de l'histoire de télé-réalité. Puis je me dis, tu sais, 20 ans plus tard, ben là, je vais le porter le titre. Puis. Je vais aller donner un show.
1: C'est tout à ton honneur, en fait, parce que it's a beautiful tribute, comme on dit, d'une certaine façon. Et tu sais, on t'a toujours appelé la princesse du loft, mais est-ce que tu réalises à quel point ce personnage-là est resté dans la culture populaire?
2: C'est quand même drôle, parce qu'on m'en parle encore. 20 ans plus tard, il n'y a pas une semaine, même quand j'étais en vacances, mettons, en République, il va toujours avoir des Québécois. Hey, t'es-tu, tu sais? C'est quand même fou. Mais tu sais, Love Story, me semble que ça joue à tous les jours, hein?
1: Mm-hmm.
2: Fait je trouve ça étrange, mais en même temps, comme là, me faire reconnaître, ça recommence encore plus qu'avant.
1: Ouais.
2: J'étais à Saint-Tite la fin de semaine passée.
1: Oui.
2: Puis il y avait beaucoup de gens qui disaient, c'est toi. Je suis comme, oui. Puis là, je revenais gênée. Mais je trouve ça cool quand même.
1: T'sais, ben c'est oui, spécial. Parce que c'est quand même, 20 ans. Puis je pense qu'il y a beaucoup de choses qui se sont passées en 20 ans. Est-ce que ça t'a manqué de faire de la télé?
2: Ben, je vais te dire, mon expérience maintenant versus Love Story, c'est complètement différent. Moi, à l'époque, il n'y avait pas des caméramans, c'était un peu comme ça ici, des caméras, ou derrière les miroirs, il y avait des caméras. Donc, c'était complètement différent. Maintenant, dans la maison des vilains, il y a des caméramans. Si tu es en train de patiner, ben, ils vont te suivre de chambre en chambre. Je te dirais que moi, les premiers jours, j'ai gelé. Parce que je suis pas habituée. Puis comme je te dis, je suis gênée. C'est pas naturel. Je suis pas une actrice, comédienne. Donc, j'étais comme... Puis, tu sais, les gens nous ont parlé un peu. On dit, elle fait rien, elle est bien plate, mais je suis en train de me réchauffer, là. Je suis en train de, tu sais, rouillée, mettons, un petit peu. Mais ouais, c'était différent. Puis, j'ai quand même, là, que c'est comme fini, je me dirais, peut-être, j'en ferai un autre.
1: Ben, c'est parce que t'es tout un personnage, mais c'est parce que moi, je te connais personnellement dans la vraie vie. Tu es quelqu'un de très attachant. T'es une personne très attachante. Puis, c'est ça que j'aime, en fait. C'est que j'aime que c'est très toi aussi, ce qu'on voit à la télé, tu sais. Mais je te connais aussi pour être quelqu'un de très attachant. Qu'est-ce que tu dirais qui a été le plus challengeant pour toi de te relancer un peu dans cette aventure-là?
2: Ben, si je parle de le temps que j'ai passé dans l'aventure, c'est, tu sais, quand il y a quelqu'un qui te brusque, tu peux appeler ta meilleure amie.
1: Ouais.
2: Tu peux aller chez toi, être toute seule, prendre ton temps pour toi. Dans cette expérience-là, tu peux pas. T'es pris là, tu dois faire face à tes émotions. Puis moi, j'ai bien de la misère à gérer mes émotions quand ça vient à ça, parce que j'ai, tu sais, ma vie, je l'ai arrangée comme quoi que des gens comme ça sont pas autour de moi. Je suis quelqu'un de très anxieuse, donc ouais. Dans une maison comme ça. Au moins là, on pouvait aller dehors, mais c'est une maison, on peut pas s'en aller trop loin. Fait que moi, ça, je l'ai trouvé hyper difficile, mais... On dirait que je l'ai pas, j'ai pas réfléchi. C'est sûr qu'il va y avoir du monde qui va m'écœurer là-dedans, mais j'ai pas pensé. Moi, je m'en viens jouer à un jeu. Ça va
1: toi, t'avais aucune
2: fun.
1: Idée, là, qui t'allait jouer, c'est ça.
2: Tu sais, pourtant, j'ai écouté le show américain, mais j'ai pas pensé à ce que ça allait me faire. Moi, j'ai dit, ah, ça va être cool, on va jouer à des jeux, ça va être le fun. Non, j'ai zéro pensé à comment est-ce que, tu sais, ça allait affecter mon système nerveux. Fait qu'il y a des jours que j'ai trouvé ça vraiment, vraiment rough. Il y a eu un petit moment que je me disais, qu'est-ce que je fais? Est-ce que je m'en vais?
1: Ouais.
2: Mais tu sais, j'ai fait ça les deux autres lofts aussi. Là. Fait que tu sais, tu te remets en question. Il y a un moment que t'es comme, qu'est-ce que je fais ici? C'est pas naturel, tu sais, c'est une expérience spéciale. Je pourrais pas la comparer à quelque chose d'autre. Là.
1: Et là, si on revient à l'aspect des caméras, j'imagine qu'on reste conscient, mais on s'habitue?
2: On s'habitue, puis je te dirais, parce que les caméramans ne veulent pas... Tu sais, je veux dire, on est spécial, hein. Puis il y en a qui sont crampés de nous voir parce que on dit des niaiseries à journée longue. Puis, tu sais, on est des personnages. Fait qu'on les voit, puis, tu sais, eux, ils peuvent rien dire. Fait que quand on les voit rire, c'est comme un petit peu plus fun, tu sais, d'embarquer dans la game.
1: Ouais.
2: Ça te rappelle
1: que c'est une game, en
2: ben
1: fait.
2: Non, mais oui, c'est ça. Mais en même temps, c'est une game, mais c'est nos vrais sentiments. Fait que, tu sais, c'est là qui c'est dur de séparer les deux.
1: Tout à fait, ouais. Tout à fait. Et là, qu'est-ce que, mon Dieu, parce que là, 20 ans quand même, c'est énormément. T'as vu la différence aussi entre la télé-réalité dans le temps et aujourd'hui. Qu'est-ce qui t'a le plus marqué, tu dirais?
2: Ben moi, si on m'avait demandé, on m'avait proposé le show, là, peut-être 5-10 ans, j'aurais dit non. Parce que les réseaux sociaux me faisaient énormément peur. À mon époque, il y avait que des forums où les gens pouvaient, tu sais, des gens qui t'aiment pas, là, qui pouvaient aller dire des vacheries, un peu comme le Reddit d'aujourd'hui. Ouais. Que je vois pas là, parce que malgré le fait que ça a l'air qu'il y a des beaux commentaires, mais il doit en avoir des mauvais aussi, mais c'était un peu ça, il y avait une plateforme, ça s'appelait le Domaine Bleu, les gens allaient là pour bitcher, puis on le voyait pas si on y allait pas. Aujourd'hui, il y a les réseaux sociaux. Moi, je voyais des commentaires sur des partisans de OD, puis je trouvais ça rough. J'ai dit, oh mon Dieu, tu sais, ça a été tough, moi, quand je suis sortie de Love Story. Fait que de vivre ça aujourd'hui, je me disais, oh non, je pourrais jamais. Mais en même temps, je veux dire, tu sais, j'étais en train de, tu sais, bâtir ma carrière, devenir qui que je suis aujourd'hui, puis, tu sais, de ma personnalité. Je pense toujours que ma personnalité à 20 ans était forgée, mais non, ça change à chaque couple d'années. Tu sais, j'étais plus insécure, donc j'aurais pas fait de la télé simplement à cause des réseaux sociaux. C'est ça, je trouve, l'élément le plus épeurant du changement.
1: Oui, les réseaux sociaux qui ont tellement pris une forme là, dans les dernières années. Puis moi, c'est drôle parce que j'étais à l'émission de José tout à l'heure avant d'être ici. Et on parlait justement à quel point les réseaux sociaux, c'est un couteau à double tranchant.
2: Oui.
1: Justement parce que ça crée tellement des belles opportunités de réseautage. On connecte avec nos proches, on découvre des personnes. Mais il y a ce côté-là qui est tellement toxique aussi, tellement néfaste. On vit de l'intimidation, c'est difficile.
2: Ça donne une plateforme à vraiment n'importe qui.
1: Oui.
2: Sauf que maintenant, parce que tu sais, je veux dire, j'ai eu des beaux commentaires jusqu'à date, sauf une couple de personnes.
1: Mm.
2: Puis là, d'avoir une plateforme de mon côté pour, pas nécessairement les envoyer promener, mais leur dire ma façon de penser, oh, que j'ai trouvé ça empowering.
1: Ouais, c'est libérateur.
2: Oh mon Dieu, mais je me voyais donc, avant, j'avais pas ça.
1: Ouais.
2: Même, on n'était même pas sur Facebook à l'époque. En 2006, c'était à peu près le temps que Facebook commençait à devenir quelque chose d'intéressant pour les gens, que le monde s'abonnait, mais on savait pas trop c'était quoi. Fait que, tu sais, là, maintenant, d'avoir une voix pour me défendre, j'ai trouvé ça cool.
1: C'est intéressant, tu sais, j'ai pas pensé à ça. T'étais-tu sur MySpace, toi, quand t'étais...
2: Certainement. J'avais King Kardashian dans mes top amis, là. J'avais pas c'était qui, je la trouvais tellement belle, genre Princess Kardashian. Fait que je l'avais...
1: J'aime tout. Puis oui, on va se le dire, sur les réseaux sociaux, t'es quelqu'un qui aime partager son opinion.
2: Ouais.
1: Tu partages sur plein de topics. T'as toujours eu un franc-parler, en fait.
2: Ma mère, elle m'a élevée me disant, tu sais, et une voix pour les gens qui n'en ont pas. Fait que ça a un peu toujours été ça. Puis à cause de cette mentalité-là, j'ai étudié pour être travailleuse sociale. Tu sais, c'était pour prêter ma voix à ceux qui n'en ont pas. Finalement, j'ai pas fait ça comme carrière. Mais quand je vois des injustices ou des trucs, on dirait que c'est plus fort que moi. Il faut que je prenne la parole.
1: Ouais.
2: Il faut que je prenne la parole, puis ça fait pas le plaisir de tout le monde.
1: Mm-hmm. C'est sûr. T'as toujours été une battante, en fait.
2: Ben moi je vois ça comme ça, mais puis pour moi je crois toujours que tu sais je fais la bonne affaire, puis ça l'écœure certaines personnes. J'ai remarqué que les gens ont de la difficulté à faire la différence entre une opinion puis un fait, puis c'est là qu'il y a beaucoup de malentendus. Mais oui, mes réseaux, je me suis toujours servi de ça pour tu sais, ou pour faire penser, tu sais, pour faire jaser le monde. Hey, tu sais, avez-vous pensé à ça? Ou ça, c'est étrange. Qu'est-ce que vous en pensez? Mais ça fait chier du monde.
1: Ça fait chier du monde, mais à la fin de la journée, c'est tes réseaux sociaux à
2: absolument.
1: Toi.
2: Absolument.
1: Puis je pense que ça, justement, ça te distingue des autres parce que tu t'affiches à ta façon.
2: C'est pas tout le temps bon pour, mettons, avoir des collabs, des trucs comme ça, parce que je suis outspoken.
1: Ouais.
2: Mais, tu sais, je veux dire, je suis capable de me retirer un peu, là, tu sais, pour. Je veux dire, quelque chose, un projet intéressant.
1: Ouais.
2: Je sais qu'il y a beaucoup de controverses dans tout, là. C'est dans tout.
1: Je veux qu'on retourne à la première journée de tournage là, de la maison des
2: villes.
1: Quand tu arrives à la maison et que là, tu vois les têtes qui sont là, premièrement, comment tu t'es sentie quand tu as vu Kevin?
2: OK, ça, c'est tellement drôle parce qu'on s'est parlé la veille. On s'est parlé la veille, puis. Lui, je sais, il était suspicieux, mais moi, ça faisait quand même une couple de mois qu'il me posait des questions. Tu sais, t'aimerais-tu retourner à la télé? Puis, je me disais, ah, il a peut-être entendu quelque chose au bureau de Prodigy à cause qu'il a fait, tu sais, hors réseau. Puis, je pensais qu'il essayait juste de me faire parler. Jamais, j'aurais cru qu'il allait faire le show. Jamais. Mais, je garde ça secret. Il y a deux personnes qui le savaient. Même toi, un moment donné, cet été, je sais pas si t'en souviens, on parlait de House of Villains. Puis, on buvait un petit peu, puis ça a failli sortir.
1: Je me suis pas douté de rien.
2: Mais je voulais tellement te dire, Simon, mais je suis comme, non, je peux pas, ça va être encore plus cool.
1: Ben oui. Et moi, quand j'ai vu ça apparaître, j'étais là, amnaise.
2: On a parlé de New York, on a parlé de...
1: Plein d'affaires.
2: Ouais. Fait que, tu sais, arriver là, puis voir Kevin... OK, attends, là, c'est un petit scoop, un petit secret, j'en ai pas parlé à personne.
1: Ah.
2: Le jour, dans le fond, qu'on se prépare, on va se faire maquiller et tout, on s'habille dans notre kit de personnage. On a un nounou, tu sais, qui nous amène de chambre en chambre pour s'assurer qu'on voit pas les autres. Il a pris un appel, puis il a dit « vilain Kevin ». Fait que je suis comme... Jamais j'ai pensé Kevin Carr. Moi, je pensais que c'était Kevin. C'est quoi, Kevin Lapierre?
1: Mm-hmm.
2: J'étais comme, oh, Kevin Lapierre encore. Il a fait 1 million de télé-réalités. Puis bon, j'arrive là-bas, puis c'est Kevin Carr. Fait que j'étais comme, oh, ouais, du tout, qu'est-ce que je pensais, mais j'ai trouvé ça vraiment. Tu sais, je me demandais qu'est-ce qu'il faisait là, mais en même temps, je suis comme, OK, ça me fait du bien. Parce que je savais pas dans quoi je m'embarquais.
1: Ouais.
2: Ouais.
1: Et là, ben, il y a eu le beau Arnaud, hein, qu'on a vu.
2: Sacrement. Et là, là. Hey, ça aussi, ça, là, on m'avait demandé. C'est quand je faisais mes photos de promo, qui tu penses qui va être là? J'ai pas écouté toute la saison d'OD l'année passée, mais j'avais vu les premiers épisodes et des trucs passer sur les réseaux. Puis lui, là, je le vois, il est beau, mais my God, qui est arrogant, il me tape. C'est lui, c'est le genre de personne qui va me taper ses nerfs. Fait qu'on me demandait qui tu penses qu'il va être là. J'ai dit, ben, c'est sûr, le gars, là, qui a gagné OD l'année passée. Fait que quand il est rentré, hey, c'est tellement drôle. Tu sais, je suis là en train de choisir mon lit dans l'émission, puis là, ouais. Il rentre dans ma chambre. Puis je pense, dans le show, tu m'entends, tu sais, comme, oh shit.
1: Oui, t'es comme, oh shit.
2: Ben,
1: mais dis à quel point tu le trouvais beau.
2: Non, mais il est beau, il se réveille, ses cheveux, comme, il est tout le temps beau. Son attitude, des fois, comme, je suis comme, oh mon Dieu. Mais veux pas, tu t'habitues, là. Tu sais, quand tu réalises, OK, ça, c'est juste sa personne. Il fait pas exprès, ben, pas tout le temps, pour faire chier. Il est juste comme ça. Tu sais, puis tu l'apprécies de même. Sauf que, il me tapait ses nerfs. C'est qu'il me tapait ça. Mais il est magnifique à regarder. Oui, comme physiquement, là, je peux rien dire.
1: Absolument. Donc là, il y a le fait de rencontrer ces gens-là et il y a le fait de passer tout le temps, tout ce temps-là avec eux. Ça, c'est deux choses différentes. On s'entend-tu? Comment est-ce que tu as vécu ça, en fait?
2: Ça, c'était extrêmement difficile. Ben, premièrement, tu sais, je veux dire, il y a comme un peu deux clans. Il y a les gens qui ont fait de la télé-réalité plus récemment, qui sont beaucoup plus jeunes.
1: Et l'ancienne génération, exact.
2: Ben, c'est ça. Puis c'est ça, nous autres, les plus vieux. Puis je veux dire, les plus vieux, on se connaît pas mal parce que, je veux dire, on a fait, tu sais, des promos, on s'est croisés dans les bars. Les plus jeunes, du tout. Puis vu que je crois que les émissions sont sur des plateformes de streaming un peu, puis pas à la télé, nécessairement, je crois, on dirait que comme nous, on n'avait pas écouté les autres shows. T'sais, eux, il y avait plus de chances qu'ils nous connaissent. Nous, fait que, tu sais, on était un peu comme séparés. Fait qu'on se tenait plus les plus vieux avec les plus contre les plus jeunes. Fait que ça, c'était comme plus facile. C'est quand on devait venir ensemble, c'était comme, tu le voyais, là. Tu voyais qu'il y avait un déclic, qu'il avait pas l'air à nous aimer tant. On a essayé de les intégrer. Fait que, tu sais, ça, j'ai trouvé ça un peu plate. Mais, qu'est-ce que tu veux? On n'est pas rien dans la maison. T'essaies de t'en sortir, là, tu sais. Mais les choses vont très vite, hein. Le tournage total a duré, je crois, 12 jours. Puis t'enchaînes, là. Tu sais, challenge avec cérémonie d'élimination. Comme, pour quelqu'un de mon âge, là, j'ai rushé. Tu sais, après le premier challenge, moi, j'avais des bleus, j'étais raquée. C'était pas facile. Tu sais, je m'entraînais pas. J'étais pas grand chose. Fait que, être à genoux sur le ciment avec des menottes. Le lendemain, j'avais des bleus, j'avais mal au bras, tu sais. Puis, OK, on a un autre challenge. Ah, oh, sacrement.
1: Fait que là, après le premier challenge, tu te dis-tu dans quoi je me suis embarquée?
2: Ah, à 100%. Déjà, que je me suis dit, il fallait que j'aille prendre des balles dégueulasses dans un bain avec des cochonneries. Puis, j'étais à genoux. Puis, j'étais pas capable de me lever. Je peux pas me lever. Tu sais, c'était dur. Tu vois, les petits jeunes, eux, ils se lèvent comme si de rien n'était.
1: Ouais, c'est ça. Alors,
2: moi, puis Kevin, on a rushé. Ben, même Sébastien, je vois, Seb, il est à peu près mon âge, là. Puis, on a trouvé ça tough. Tu sais, des trucs physiques, là.
1: Ouais. C'était comment de voir Sébastien?
2: Ben, tu vois, Sébastien, on est resté en contact. On s'est vu peut-être une couple de fois dans les. Lui, c'est comme 17 ans, parce qu'on a fait le All-Star ensemble. C'était le fun de le voir, mais de jouer contre lui, ça, c'est autre chose.
1: Ouais.
2: Parce que moi, j'ai perdu contre lui en finale dans le All-Star. Puis on était alliés. Fait que je sais qu'il est très fort. T'sais, lui, il y a une communauté derrière lui, malgré le fait que c'est pas le public qui vote. T'sais, ça reste que moi, à mes yeux, c'est le meilleur joueur de tous les temps.
1: Ouais.
2: Dans la télé-réalité québécoise. Hein?
1: Ouais. C'était spécial pour lui et Kevin de se voir aussi.
2: Ah ouais, pense, ben eux autres, ils s'aimaient vraiment pas.
1: Ouais.
2: Les autres, ils se détestaient. Mais je te dirais que Seb, il n'y a pas grand monde là, qui était gentil avec lui dans le All-Star. Puis c'est un peu à cause de ça qu'on s'est rapprochés. Parce que moi, je voyais comme acteur, je me disais, voyons, non, vous êtes des adultes, je trouvais ça capoté. Fait qu'on s'est comme alliés. Puis vers la fin du All-Star, presque tout le monde qui restait se sont tournés contre nous. Puis je lui ai dit un moment donné, j'ai dit, toi, t'as vécu ça tout le long, là. C'est pas facile quand tout le monde est contre toi. Puis à l'époque, là, c'était un peu plus lousse. Hein? Tu pouvais vraiment comme intimider. Puis c'était pas. La prod n'est pas intervenir. Aujourd'hui, tu peux pas faire ça. Le monde vont paniquer à l'extérieur. Puis ils vont te boycotter. Mais à l'époque, c'était tough. Puis j'étais comme le pauvre. Le pauvre. Beaucoup plus jeune. J'ai trouvé ça dur, mais non, j'étais super contente de le voir. Mais côté adversaire, j'étais pas contente. Genre, non. Ah non, parce que il serait smart, hein. Il est super, super smart.
1: Ouais.
2: Lui, c'est sûr qu'il était préparé, tu sais, fait que... Mais bon.
1: Il y a eu un extrait qui est sorti très récemment où on te voit un peu avoir une altercation avec Laurie, là.
2: Oui.
1: Et là, comment tu t'es sentie quand c'est sorti, cet extrait-là?
2: Ben, c'est sûr que ça m'a fait revivre toutes des émotions. J'ai vu ça, quand j'ai vu ça, j'étais en crise. Parce que j'étais fâchée contre Laurie. Ou c'est parce que, tu sais, moi, je connais mon expérience, je sais qu'est-ce que j'ai vu, mais les autres moments où est-ce que je suis pas dans la pièce, puis là, je vois à la télé des autres choses qui ont été dites, ça me fait de la peine. Moi, je prends les choses personnelles, tu sais. Fait que, j'ai trouvé ça dur, mais aussi, qu'est-ce que je dirais qui était le plus dur? Pas de le revoir, mais les commentaires des gens. Mmh. Il y a des gens là en ligne qui ont vraiment dit des affaires horribles. Puis je dis, ben voilà, wow, on prend un pas en arrière. Là. Vous pouvez être Team Laurie, Team Priscilla, mais de là à des vacheries, non, j'ai dit ça, c'est pas cool. Puis, voilà une couple de semaines, j'avais défendu Myriam sur ce point-là, puis j'aurais défendu Laurie, j'aurais défendu n'importe qui. Je trouve que les gens vont loin dans leurs propos. Hyper loin, puis c'est comme, OK, vous n'êtes pas obligé de dire, ah, elle, c'est une astute folle, puis ça, c'est pas nécessaire. Puis, tu sais, je dirais, j'ai eu une petite discussion avec Laurie, et là, il va falloir que tu interviennes, toi, avec. Là.
1: Ouais, ben oui, c'est
2: parce que les gens, il faut qu'ils comprennent, ça se fait pas.
1: Exact. Ouais.
2: Fait que c'est ça qui est arrivé, mais ça a quand même été, ça a été laissé aller pendant une couple de jours, puis les gens arrêtaient pas.
1: Non, c'est ça.
2: Ils arrêtaient pas.
1: Son poignet là-dessus, puis je pense que c'est ça que tu vois avec, tu sais, si on parle un peu de la différence là, de 20 ans, là, c'est que tout est affiché sur les réseaux aujourd'hui, tu sais, puis ça sort vite, les gens se le partagent, les gens en parlent.
2: Ah, mais c'était vu de cette vidéo-là, je pense que c'est un des plus vus de Noyant.
1: Exact, c'est capoté quand même, là.
2: Non, c'est pas le fun. Même entendre ma voix, j'aime pas ça. J'aime pas ça m'entendre quand je me choque, mm-hmm. quand je me sens, tu sais, comme... Je sais pas, je me sens qu'on miaise, qu'on me prend pour une nouille un peu.
1: Ouais.
2: Parce que dans l'extrait, c'était ça, là. On venait me voler mon temps, on venait me prendre un petit peu pour une conne, puis j'aime pas ça, ça, tu sais. C'est ça qui va faire en sorte que je vais me choquer.
1: Ouais, puis de me mentir. Humain, en fait, ouais. C'est tout à fait normal de
2: me faire mentir, c'est le plus gros insulte.
1: Je comprends, tout à fait, je comprends. Et là, est-ce que vous êtes en bon terme aujourd'hui?
2: Pas vu l'autre épisode?
1: moi, je veux savoir comment toi, tu vis ça.
2: L'autre épisode, on se spoiler pour ceux qui n'ont pas écouté.
1: Exact,
2: on se réconcilie, mais... Mais c'est sûr que, je veux dire, dans la vie...
1: Stratégiquement.
2: c'est ça, on va voir. Est-ce qu'on est amis? Est-ce qu'on a tout arrangé suivre? Mais c'est ça, je t'ai dit, tu sais, c'est dur. C'est pas juste un jeu. On veut que ça soit un jeu, mais c'est pas juste un jeu. Parce que là, tu dois saboter, tu dois mentir, mais t'es aussi ami avec certaines personnes, puis tu respectes certaines personnes, puis tu veux pas qu'ils soient fâchés. Mais en même temps, tu veux t'avancer dans le jeu. C'est tough.
1: Oui,
2: c'est tough, le jeu.
1: Une connexion humaine aussi.
2: Mais c'est ça. C'est pas facile. Fait que c'était cet aspect-là qui est le plus dur dans l'émission. Mais ça a fait pour un bon show, par exemple.
1: Est-ce que toi, Occupation double, ça t'aurait tenté?
2: Non, parce que ma vie privée, je l'ai jamais vraiment exposée. Puis ça, je trouve que ça l'expose vraiment ta vie amoureuse, je dirais.
1: Ouais.
2: Fait que non, du tout. Quand j'ai fait la story, comme je te dis, là, c'est un peu ma chum qui est comme, ah, fais-le, ça serait drôle.
1: C'est un dare.
2: Ouais, puis c'est pour aller gagner de l'argent, pour m'acheter un condo, puis c'est ça que j'ai fait avec mes promos après, ainsi de suite. Mais non, de rencontrer quelqu'un dans un contexte comme ça, ben je dis non, mais en même temps, aujourd'hui, gars, je suis célibataire, je dis, peut-être j'aurais dû le faire. Tu sais? Parce que moi, rencontrer, je suis pas bonne.
1: Je
2: suis pas bonne.
1: C'est quelque chose qui te crée beaucoup d'anxiété.
2: Je suis pas bonne. J'ai des applications de dating, puis c'est comme tout à la même affaire. Puis je suis tannée d'avoir les mêmes conversations, puis non, je suis juste pas bonne. Puis les gars, mettons, si je marche à quelqu'un, après quelques conversations, je les trouve déjà plates, puis j'ai plus le goût d'aller en date.
1: T'as plus le goût,
2: Non.
1: C'est chiant d'être, on va se le dire. J'aime pas ça.
2: Mais je sais même pas si j'ai le goût, tu sais.
1: C'est pas le fun, c'est stressant. Tu sais pas si tu vas revoir la personne. Après
2: c'est ça.
1: Faut que tu trouves des sujets de discussion.
2: Mais à chaque tranche d'âge, ça change.
1: Ah ouais?
2: Comme le plus vieil, c'est plus si je vais dater, c'est pour trouver un compagnon pour faire ma vie avec.
1: Pour la vie, absolument.
2: Pour la vie. Mais pas tout le monde est rendu là dans leur tête, peu importe l'âge, tu sais. Puis moi, j'aime les plus jeunes. Les plus vieux m'attirent pas. Les plus jeunes sont pas tout le temps rendus là. Ils disent tout, ah, moi, mon ex, c'était plus vieille. Puis Non.
1: Ah ouais? Ça. Fait que t'as toujours eu un faible pour les...
2: Ouais.
1: Mais c'est parce que t'es une jeune de cœur, toi.
2: Ben, je pense que oui.
1: Ouais, c'est ça, t'es une jeune de cœur.
2: Ça m'attire pas, il y a pas grand... J'essaie de penser des hommes plus vieux que je trouve comme attirants.
1: Ça te...
2: Faut vraiment,
1: ça
2: j'y pense.
1: Il est pas partout.
2: Ah, mais tu... OK, c'est mon ami, mais il est beau. Benoît Gagnon.
1: Oui.
2: C'est un beau monsieur, ça,
1: oui,
2: tu sais.
1: Oui, il est magnifique.
2: Mais il y en a pas grand d'autres. Tu sais, je suis pas capable, là, comme j'essaie de penser qui d'autre que je trouve... Non.
1: Puis ça, faut qu'on parle de ça aussi, parce que, bon, je veux dire, toutes les applications de rencontres et tout, il y avait pas tout ça dans, tu sais, quand t'étais plus jeune et tout. C'était, on faisait comment pour rencontrer les gens en ligne? C'était-tu des sites de rencontres?
2: Il y avait rien de ça. Tu rencontrais du monde dans la vraie vie.
1: Ah, OK, ouais,
2: c'était
1: exact.
2: Vraiment dans la vraie vie, mais on avait plus de skills sociales. C'était plus facile parce que là, maintenant, on n'est plus obligé de parler. On peut réfléchir à qu'est-ce qu'on va dire parce que c'est tout par texte. Puis, je le vois, là, que les gens, les plus jeunes, ils ont plus de difficultés à avoir des conversations. Justement, vu que je date des plus jeunes, ils sont pas capables de parler au téléphone. Ils capotent. Comme, juste, je vais t'appeler parce que moi, texter puis rester prêt à mon téléphone, j'ai des choses à faire. Mais parler, je peux faire autre chose. Ils sont pas capables. Puis ça, j'en ai déjà flushé des gars comme, t'es pas capable de répondre au téléphone? Salut. Toujours. Il y en a un, je l'ai en tête, là, il est tellement beau. Puis non, moi, ça, c'est comme ça m'a écœuré. Je suis comme, t'es. Aïe, aïe, dégnaise, tu sais. Mais, fait que dans le fond, c'était quand on sortait. J'en ai un chum, je l'ai rencontré dans le bus en me donnant à Daytona Beach pour le spring break.
1: Ah, oh, wow, OK.
2: Ouais, tu sais, un autre quand j'étais barmaid, c'est le promoteur. Tu sais, c'est comme.
1: Ouais.
2: Mais là, aujourd'hui, je fais pas grand-chose. Quand je sors, tu sais, je sors avec mes amis, je suis pas sur la cruise. Fait qu'il faut vraiment qu'un gars vienne me parler. Parce que, premièrement, même si j'étais sur la cruise, je suis trop gênée, je vais jamais aller parler à un gars.
1: Non, mais quand on sort, par contre, toi puis moi, tu connais tout le monde.
2: Oui, je connais.
1: J'ai jamais vu ça. On a fait un spot après un spot. Tu me présentais tellement de gens, tu sais.
2: Je connais du monde.
1: Des beaux garçons aussi. Là.
2: Ouais, ouais. Mais, tu sais, il y en a qui sont beaux, mais s'ils ont jamais montré un intérêt. De toute façon, pour moi, il faut que ça soit l'homme qui fasse le premier move, tu sais.
1: Ouais, ouais. Est-ce que tu dirais que. Est-ce que les hommes te trouvent intimidante des fois?
2: On me le dit, ça. Puis, déjà ça me turn off.
1: Mm.
2: Moi, je t'intimide. T'es pas quelqu'un avec qui je veux être. Qu'est-ce qui est intimidant? Oui, comme dans le contexte quand on est sorti, je connais du monde, mais c'est pour qu'on soit capable de rentrer vite, qu'on n'attend pas, puis tu sais, qu'on ait des drinks gratuits. Tu sais, c'est un peu ça, là. Moi, c'est pour ça que je veux connaître du monde. Je veux pas attendre, je veux rentrer. Tu sais,
1: c'est pas, là.
2: Ben, c'est ça. Mais ça serait le fun de trouver un gars qui est capable de faire ça aussi. Tu sais, parce que ça, j'ai été en date avec des gars, on va-tu pas prendre un verre après? Si je connais tout le monde dans le nightlife, fait qu'ils sont comme. Pourquoi tu connais ci? Pourquoi tu connais... Tu sais, ça les intimide, mais pourquoi que c'est intimidant?
1: Exact.
2: Puis j'aimerais ça que le gars run le show, mais...
1: Ouais, tout à fait.
2: J'en cherche un comme ça. J'aimerais trop ça prendre, tu sais, juste une soirée relax. Commande. Qu'est-ce qu'on mange? Commande. Si j'aime pas ça, je vais te le dire. Tu sais, prends la charge, mais ils le font pas. Puis je trouve que c'est vraiment ça aujourd'hui, là. Les gars, ils veulent se faire courir après.
1: Ouais, ouais. Mais non, faut pas.
2: Ça me turn off.
1: Hey, je suis tellement content que tu sois ici. Je t'aime d'amour. Écoute,
2: ah non, mais c'est vraiment le fun.
1: Vraiment, merci. On s'en va en pause, FM 103.3. On revient tout de suite.
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1: Nous sommes de retour au FM 103.3 avec Priscilla, qui est avec moi ce matin. Merci d'être là.
2: Merci, je t'aime.
1: Écoute, je suis fier de toi pour plusieurs raisons, mais je suis fier de toi parce que t'as toujours resté toi-même, en fait, à travers toute cette aventure-là.
2: Merci, ça me fait du bien d'entendre ça.
1: Ouais, mais je pense que c'est important de te le dire. Avant qu'on aille en pause, on parlait de relations et de dating. Et moi, c'est un de mes sujets préférés avec toi parce qu'on a toujours plein de choses à se dire.
2: Ouais.
1: Toi, tu dois en avoir des anecdotes assez drôles à raconter.
2: j'irais tellement moins dans les dernières années parce qu'on dirait que je date plus. Puis là, quand je décide de donner une chance à quelqu'un, il me rappelle pourquoi que je datais plus. Tu sais?
1: Ouais.
2: C'est, je sais pas, on dirait les hommes sont, ils savent pas comment se comporter. Puis je suis tellement quelqu'un de nonchalante, je suis vraiment, tu sais, les gens avec, tu sais, qui me connaissent, tu sais, sur le niveau personnel ou romantique, ils ont des attentes là par rapport à moi, des préjugés. Puis je suis pas la personne qui croit que je suis. Je suis vraiment nonchalante. Faut vraiment que tu sois cave pour scraper, tu sais, une relation avec moi, vraiment,
1: ouais,
2: vraiment.
1: Ouais.
2: Puis je parle-tu de la date que je viens de...
1: En d'autres mots, mais okay, pour donner une idée, ouais. Bon, c'est qui ce gars-là que tu connaissais déjà?
2: J'ai accepté d'aller en date avec un gars que je connaissais depuis une vingtaine d'années. Il a toujours été, c'est un beau, je dis monsieur, j'ai dit toujours des messieurs, mais c'est un beau monsieur. Il était un an ou deux de plus que moi, fait que je date pas des hommes plus vieux. Mais puis lui, il a toujours eu l'air plus vieux, même dans le temps. T'sais, on avait 20 ans, mais il avait l'air de 35 ans. Moi, c'est sûr que ça passait pas, tu sais. Mais là, quand je l'ai revu, au marché à Atwater, je regarde, je dis, c'est vrai qu'il est beau. Il est vrai, mais il est vraiment beau. Puis là, tu sais, il a vu là, qu'il y avait une petite chimie. Fait qu'il m'a demandé, ça t'entendrait-tu d'aller souper? Je suis comme, OK, on le fait. Puis dès que je suis rentrée dans le char, premièrement, il est arrivé, un gars, là, je vais le dire. Il est arrivé. Tu sais, je me suis mis en running shoe en jean, mais je me suis. Tu sais, comme là, j'étais en running shoe jean, mais je me suis maquillée, puis je me suis mis un peu cute.
1: Ouais.
2: Il est en track pants, il y a un chandail avec un trou. Oh. Zéro effort, là, comme.
1: Zéro, puis une barre.
2: Tu sais, puis j'avais dit, tu peux prendre ça relax, c'est un beau restaurant, mais tu sais, je connais le propriétaire, on s'assied au bord, coin tranquille. Non, non. Zéro effort, OK? Puis là, il a été vulgaire, là. Tu sais, on arrive au restaurant, je portais un décolleté, comme que, tu sais, je fais. Je vais être cute et sexy en même temps. Puis il m'a comme touchée. Puis j'ai trouvé ça, je capotais, j'ai trouvé ça tellement déplacé comme, hey, on est amis avant tout depuis 20 ans. Qu'est-ce que tu viens de faire là? Il dit, excuse, tu sais, mais je suis comme, non, il n'y a pas de. Puis ça a comme dégénéré là, pendant la soirée. Puis il parlait fort, puis il ne sait pas boire, puis ah, oh, c'était lourd. Fait que non, je ne l'ai pas revu.
1: Ouais, non, c'est ça, j'espère.
2: Non, mais c'est tout le temps comme ça. Tu sais, je veux dire, ouais, comme.
1: Est-ce que tu as l'impression que tu attires un certain crowd ou c'est tout le temps des types de gars différents?
2: Les gars sont tout le temps différents. Puis ça, on me l'a posé beaucoup. Tu sais, ah, peut-être c'est toi là, tu sais, qui choisis le même genre de gars. Si on les met en ligne, il y a aucune ressemblance à part du fait que je les ai choisis, mettons. Là.
1: Ouais.
2: J'ai pas de type physique. C'est très ouvert. Ouais, j'ai pas de type physique du tout. Moi, c'est sûr que sur les applications, c'est le physique qu'on voit en premier. Mais ça aussi, c'est pour ça que je me tanne. Parce que comme, OK, là, tu m'as attiré par rapport à ton look, bien là, quand je te parle, pff, non, tu viens de me perdre. Tu sais, il y a d'autres gens que je leur parle, j'ose avec eux, puis là, ça vient me chercher, puis... Tu sais, mais même à ça, comme, ça va pas plus loin. Mais non, c'est ça, j'ai pas de type. Des fois, c'est des amis qui essaient de me présenter ou le frère de quelqu'un. Les applications, ça marche vraiment, vraiment pas. Mais comment le dire?
1: Il n'y a plus ce contact humain.
2: Non,
1: là,
2: c'est
1: hein,
2: ça.
1: Puis, je veux dire, c'est fou, mais on réalise aussi que beaucoup de gens ne restent plus longtemps ensemble.
2: Ah, ben oui.
1: Ils se séparent tellement.
2: Il y a trop
1: d'options. Moi, si j'entends quelqu'un, ça fait 4-5 ans qu'on est ensemble, je mets à genoux. Ouais. Je suis comme, waouh! Tu sais?
2: Parce que là, les réseaux, il y a tellement d'options.
1: Exact,
2: ça donne
1: exact.
2: Une impression fausse aux gens que. Mm-hmm. Ah, elle est atteignable, elle, tu sais, parce qu'on peut lui écrire, on peut commenter, elle va interagir, mais c'est fake news, là, ça, là. C'est pas vrai.
1: Exact.
2: C'est pas vrai.
1: C'est de valeur, puis est-ce que t'es dans des... bon, je sais que sur Facebook, admettons, il y a comme des pages de célibataires.
2: Oh mon Dieu, je viens de me joindre à une de ces pages-là. Oh, c'est... Non.
1: C'est...
2: Oh mon Dieu.
1: C'est
2: oh mon
1: bonbon.
2: Dieu. Oh mon Dieu. Tu sais, je me sens quasiment mal.
1: Ouais,
2: parce
1: ouais.
2: que là, du bon, d'écrire des affaires méchantes, puis je suis comme, ben là, est-ce que j'envoie chier la personne ou est-ce que c'est comme. moi c'est ça, c'est la militante de les gens qui ont pas de voix. Fait ou est-ce que je reste silencieuse puis je mets ma photo puis j'attends, mais ouais, non, ça va marcher non plus. Je sais pas, tu sais, s'il y a des gens qui ont des conseils.
1: Ouais.
2: Hey, je sais pas, à 45 ans, comment est-ce que tu dates dans un monde de, tu sais, réseaux sociaux, puis justement, parce qu'il y a des options, puis du choix partout, je ne sais pas.
1: Donc là, à quand remonte ta dernière flamme dans ta vie?
2: Flamme?
1: Est-ce qu'il y en a une?
2: Oui, ben je veux dire flamme.
1: Un coup de foudre ou...
2: Pendant la pandémie, là, je veux dire, ouais. Ça n'a pas duré longtemps, mais je veux dire, c'était comme plus intense parce que c'est le lockdown, on passait beaucoup de temps ensemble, mais ça fait comme un bon 4 ans.
1: OK.
2: Puis avant ça, je peux même pas te le dire. Mm-hmm. J'ai jamais eu des chums, tu sais, long terme. C'est la plus longue relation que j'ai eue, c'est 1 an.
1: OK.
2: Parce que, je veux dire, quand ça devenait négatif ou peu importe, moi, je sortais de là. Tu sais, j'ai jamais été du genre de rester dans une relation. Puis j'ai vu qu'est-ce que ça fait à des gens qui restent dans des relations.
1: Absolument. Puis je suis content que tu amènes ça comme sujet parce que c'est vrai, ils peuvent rester ensemble pendant des années, mais ils sont tellement malheureux. Là.
2: Ben c'est ça. Puis je le vois, puis j'ai des amis comme ça où j'ai des amis qui... C'est relation après relation après relation. C'est... Puis je vois ça comme, tu sais, vous êtes pas capable de passer du temps avec vous-même. Comme moi, je crois que je suis tellement bien seule et confortable. Tu sais, d'être seule, je vais au restaurant, ça, je fais tout ça. J'ai été en voyage, ça, j'étais en Thaïlande seule.
1: Oh, wow.
2: Ben, c'est ça. Fait que quand t'as ça, c'est vraiment, vraiment dur de rencontrer quelqu'un parce que là, comme, il faut absolument que tu m'amènes plus que qu'est-ce que je me donne déjà. Comme, tu sais, quand je t'ai vu, on s'est vu quoi, mercredi?
1: Oui, ben, cette semaine, ben, à l'événement de Philippe. Là,
2: exactement. Ouais. Le lendemain, que j'ai fait? J'étais au Chinatown. J'ai été m'acheter une soupe. Après, j'ai été me faire masser. Après, j'étais au Sephora, je me suis acheté du parfum. Tu sais, j'ai...
1: Ah, ben non, c'est fun, ces journées-là,
2: mais
1: j'adore
2: ça. Je sais, mais moi, je me traite comme ça.
1: Ouais.
2: Tu penses-tu que je vais donner mon temps à quelqu'un qui n'est même pas capable de planifier une date sans que j'ai dit le nom du restaurant, l'heure, comme prendre l'initiative.
1: Okay,
2: je suis toujours en train de tout planifier dans ma vie. T'es-tu capable, toi?
1: Ben oui, c'était pas.
2: Puis sinon, d'abord, je vois pas comment ça peut marcher. J'attends mon prince charmant, mais il est où?
1: Il est où? On le cherche.
2: Il est où?
1: Alors, on va passer la journée ensemble, fait que peut-être qu'on va le trouver aujourd'hui, on ne sait pas.
2: Bon, aujourd'hui, ouais. Non, parce que quand j'étais avec mes amis, mon attention va à mes amis. Tu sais, c'est bien quand on est sortis, c'était moi et toi against the world.
1: T'sais. Ah, ben oui.
2: Je me souviens pas des autres, là, cette soirée-là. On a tellement eu du fun.
1: Ah, tellement.
2: Faudrait qu'on refasse, là, tu sais.
1: Je suis content. On est allé souper avec Claudel, que vous connaissez bien ici au FM 103.3.
2: Mais quelle belle soirée.
1: Ah, on a eu du fun. On retournera bientôt. On s'en va en pause, FM 103.3. On vient tout de suite.

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1: J'ai eu le plaisir de recevoir ma bonne amie Priscilla Lani ce matin. Merci d'avoir été présent avec moi au FM 103.3. Ça part bien la journée.
2: Mais j'adore.
1: Je suis content.
2: J'ai tellement eu du fun.
1: Ben là, c'est parce qu'il va falloir que tu reviennes, parce que tu te rends compte qu'on se connaît depuis des années, mais c'est notre première entrevue.
2: Ben, c'est, on a parlé des choses qu'on ne parle pas nécessairement.
1: Oh, ouais,
2: oui,
1: exact.
2: Mais comme vraiment superficiel. Là, on peut,
1: on a vraiment deep dive, fait que c'est vraiment intéressant. Félicitations pour ton parcours, félicitations pour la Maison des Vilains,
2: merci.
1: Félicitations pour tout ce que tu fais. Et félicitations pour, bon, comment dire ça? Because you've always stayed yourself. Puis ça, je pense que c'est un cadeau.
2: Je prends plus ma place aujourd'hui, puis comme je l'ai mentionné tantôt, je suis tannée de vivre pour les autres, là, je vis pour moi, puis écoute, si t'aimes pas ça, c'est bien correct, parce que moi, je m'aime.
1: Exact, exact. Puis moi aussi, je t'aime.
2: I love you.
1: Donc, merci, on vient tout de suite. Les week-ends allumés. Merci FM 103.3 pour une autre belle émission. Ça me fait toujours plaisir de vous retrouver à tous les dimanches matins. N'oubliez pas que vous pouvez me rattraper sur le site du FM 103.3 et sur toutes les plateformes de streaming. Merci, bon dimanche à vous.

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5: Alors, salut gang. Alors, bienvenue Dimanche on lit, édition du 20 septembre. Merci d'être là. L'automne se pointe tranquillement. Mais on a une émission, encore une fois. Ah, vous allez me dire, il dit toujours la même affaire, mais éclectique, de haut niveau et qui va dans plusieurs directions. Fait que ça va être très intéressant. Je vous invite à rester avec moi. Donc, en deuxième demi-heure, on reçoit André Noël, journaliste à la presse, qui a couvert beaucoup les histoires de la mafia et tout, qui écrit un roman. Salleville, qui se passe à Laval, au début des années 2000, dans le milieu de la construction. Je vous laisse deviner le reste. C'est un thriller, c'est vraiment très intéressant, hyper fouillé, évidemment. Donc, ça va être vraiment passionnant. Et en première demi-heure, on reçoit Christine Carrier, qui est une autrice de Longueuil, d'origine française, elle va tout nous parler de ça, qui a écrit un magnifique roman d'amour qui s'appelle « Nos cœurs transatlantiques ». Alors là, écoutez, ceux qui aiment l'histoire d'amour, même ceux qui n'aiment pas l'histoire d'amour, vous allez voir que c'est très intéressant. On aura l'occasion de parler avec Christine. Alors, installez-vous. 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Donc, les livres dont on parle à l'émission vont être en vitrine demain, en fait. Là, il y a un petit comptoir à l'entrée. Là, ils ont mis « Dimanche, on lit ». Et ils vont mettre les livres. Les livres dont on parle à l'émission vont être juste là. Donc, vous pouvez vous les procurer, mais ils sont évidemment disponibles dans toutes les autres librairies. Alors, je remercie la librairie À lire pour cette association-là. Donc, installez-vous, prenez-vous un petit café tranquille. Puis là, dans deux minutes, on se part ça à Dimanche, on lit. À tout de suite, gang.
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2: Alors, de retour, Dimanche on lit, 20 septembre. On est avec Christine Carrier pour nos cas très atlantiques. Bonjour Christine.
3: Bonjour Denis, ça va?
2: Oui, très bien, toi-même? Oui,
3: super, merci.
2: Merci d'avoir accepté mon invitation.
3: Avec plaisir.
2: Bon, Christine, t'as écrit, tu me disais que c'est ton deuxième livre, mais c'est ton premier roman.
3: Hein? Absolument, bon. Oui.
2: Avant de parler de ton roman, parle-moi de toi. T'es au Québec depuis combien de temps? Tu viens de quelle région de la France?
3: Moi, je viens de la Champagne, au-dessus de Reims, oui. Les Ardennes, la région des Ardennes, frontière belge.
2: Oui.
3: J'ai immigré, ça fera 30 ans au mois de juin.
2: 30 ans, hein?
3: J'ai immigré le 12 juin. Parce que je voulais pas immigrer vendredi 13. Donc, jeudi 12, j'ai pris l'avion. Je voulais être sûre que mon immigration soit réussie.
2: OK.
3: Donc, j'ai immigré un jeudi 12.
2: Pourquoi le Québec?
3: Pourquoi le Québec? Parce qu'à la maison, mes parents faisaient partie d'une association France-Canada. Ils recevaient beaucoup de Canadiens ou de Québécois à la maison, bénévolement.
2: Okay.
3: Et mes parents faisaient des chars allégoriques, des crêpes, ils vendaient des crêpes. Et tout ça repartait dans l'association. Et j'ai toujours rêvé du Canada et du Québec.
2: Oui, mais tu peux venir faire un tour, deux semaines, trois semaines en vacances. Pourquoi venir s'y établir, il me semble?
3: Alors, ça va peut-être être cliché, là, mais je suis allée voir Céline Dion en spectacle à Paris.
2: Et t'as rencontré un Québécois?
3: Non, c'était un voyage organisé dans un bus. J'ai rencontré une jeune qui m'a dit « Oh, je suis allée faire quelques mois à Montréal, c'était vraiment génial. » Puis en rentrant, ça a mûri. Je me suis payé un voyage d'exploration. C'était trois semaines après le déluge du Saguenay. Et en rentrant, je pensais toujours au Québec. Et là, je me suis dit, je monte un dossier. Et j'ai été acceptée par le Québec et le Canada. Et je suis arrivée en tant que résidente permanente. Donc, j'ai pu travailler tout de suite.
2: OK. Bon. Voilà. Là, depuis 30 ans, donc, tu habites à Longueuil?
3: Oui.
2: Bon, là, tu as fait différentes choses. Tu es autrice, mais aussi, tu es attachée de presse, recherchiste. Tu as fait dans l'événementiel. Raconte-moi un peu d'où tu viens.
3: Moi, j'ai commencé à travailler dans le cinéma. Donc, d'ailleurs, j'ai un petit hommage à faire aujourd'hui.
2: Oh?
3: Parce que j'ai vu dans la presse ce matin que mon premier patron était décédé.
2: Ah oui, Serge Lauzic est décédé cette semaine.
3: Ça a été mon premier patron. J'étais l'assistante personnelle de Serge Lauzic.
2: Oh!
3: Donc, je peux te dire que j'ai appris beaucoup de choses, de la rigueur. Mais c'était parfait avec moi. Je venais d'une culture française assez conservatrice. Donc, moi, ça ne me dérangeait pas de travailler avec quelqu'un de très exigeant.
2: Okay.
3: Donc, j'ai travaillé 2 ans avec ce monsieur-là. Donc,
2: au Festival des Films du Monde.
3: On lui fait un petit clin d'œil, oui. Okay. J'étais l'assistante personnelle au Festival des Films du Monde.
2: Wow, OK. Non, voilà. C'est quelqu'un d'important, Serge Lauzic.
3: Oui.
2: Dans le milieu du cinéma, le Festival des Films du Monde, c'est un festival fondamental, important pour le cinéma québécois, mais pour tous les cinémas. Pour ceux qui aiment le cinéma, en fait. Là,
3: c'est extraordinaire.
2: C'est un des festivals importants dans le monde.
3: Une portée mondiale, vraiment.
2: Exact. Donc, tu as fait tout ça. Là, tu fais aussi partie de l'association Québec-France-Montérégie.
3: Oui,
2: hein? Parle-moi
3: donc,
2: ça, c'est quoi ça?
3: C'est une association qui essaie de promouvoir la langue française, vraiment de continuer à ce qu'on garde notre marque de langue française. Donc, l'association organise beaucoup d'événements, des galas dans la francophonie au mois de mars, beaucoup de choses, des conférences. Donc, ça doit faire 4-5 ans là, que je suis membre de cette association.
2: OK. Bon. Et là, tu nous arrives avec ton premier roman.
3: Oui.
2: Qui est un roman... Explique-moi, cette soudaine envie d'écrire un roman et pourquoi écrire un roman d'amour aussi?
3: Pourquoi écrire un roman d'amour? J'ai commencé à écrire, mais moi c'est parti d'une histoire un petit peu triste parce que quand mon père est décédé en octobre 2020, je suis rentrée des funérailles, puis pour moi c'était catastrophique. C'était la Covid, en tout cas... Les conditions étaient vraiment terribles. Donc, je me suis dit, il faut que je canalise toute ma tristesse quelque part.
2: Okay.
3: Et je me suis donné la rigueur d'écrire, de sortir tout ce que j'avais à l'intérieur de moi, tous les sentiments. Il fallait que je mette ça sur papier, enfin sur mon ordinateur, plus exactement. Donc, j'écrivais de 7h le matin à 1h de l'après-midi. Et puis, j'ai écrit pendant 8 mois. J'ai rangé ça 3 ans dans un tiroir.
2: Ah bon?
3: Et j'ai une amie...
2: Tu as eu le syndrome de l'imposteur triste. Ça, tu te dis, OK, je ne suis pas une vraie autrice.
3: Oui.
2: Ça ne vaut rien.
3: Absolument.
2: Je ne ferai rien avec ça.
3: C'était vraiment ça.
2: OK.
3: Une amie est venue à la maison en été 2024 et je lui parle de ça. Et je lui dis, ah, mais il faudrait qu'une Bretonne relise pour voir un petit peu est-ce que je suis dans la bonne direction avec mon roman. Elle me dit, mais voyons, moi je suis bretonne, tu devrais me le prêter. Et elle le lit, et le lendemain elle m'écrit, elle me dit, j'ai fini, il faut publier ton livre.
2: Aïe, aïe, aïe, elle a lu ça en une soirée seulement.
3: Une soirée seulement. C'est ça. Donc j'ai commencé à y croire.
2: OK. Puis là, tu t'es mis à chercher un éditeur.
3: Je me suis mis à chercher un éditeur. Ça a été très rapide. J'ai eu une réponse assez rapide de JCL, mais qui m'a spécialisé dans la romance, mais ouais. qui m'a dit, t'as 44 000 mots, faut faire 75 000 mots.
2: Oh.
3: Donc là, j'ai retravaillé mon texte. Je leur ai représenté peut-être 6 mois après, je sais plus. Et là, ils m'ont dit oui. Et j'ai signé.
2: OK. Bon, mais écoute. C'est super, on va aller à la pause, une petite pause de 2 minutes, mais restez avec nous. Après ça, on va plonger dans le roman, on va plonger dans l'écriture de cette chose qui s'appelle « Nos cœurs transatlantiques ». Alors, prenez pas un autre café, prenez un verre d'eau cette fois. Restez avec nous, on repart ça dans 2 minutes.
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1: Alors, de retour, dimanche, on lit. On est avec Christine Carrier pour nos cœurs transatlantiques. Je rappelle, autrice, son premier roman, mais aussi autrice de Longueuil. Alors, je pense que c'est intéressant d'encourager nos auteurs d'ici. Puis vous allez triper, là. Vous allez passer un bon moment en parlant d'une amie à elle qui l'a dévorée en une soirée. Moi, j'ai passé à travers ça en deux soirées. Alors, puis j'ai vraiment beaucoup aimé. Bien que ce soit pas mon style naturel, les romans d'amour, mais ça m'a fait vraiment beaucoup triper. Je voulais qu'on parle de ça, parce que ça, c'est important. Je veux pas aller si loin que ça, mais quand il y a eu toutes les accusations avec Depardieu récemment en France, il y a des actrices qui sont sorties pour réclamer un peu le droit de se faire un peu rentrer dans le coin, oui. De façon un petit peu, oui. Qui aimait les hommes à femmes, il fallait pas toutes... il y a eu comme ce débat-là qui était quand même important. Puis ici au Québec, ça pointe pas même à ce débat-là. Le droit, oui. de rentrer une femme dans le coin puis d'y frôler une fesse, où ça marche pas, ça passe pas tellement, mais chez une certaine partie de la France, on dirait que ça existe. Toi, c'est ce qui te frappe en tant que Française, et Québécoise?
2: Moi, je pense que les Français sont un petit peu plus machistes. Okay. J'ose pas trop le dire. Non, mais c'est honnête. Mais on voit la différence. Mais c'est très marrant, les relations. En France, en tout cas, je pense, ma génération, c'était comme ça. On fréquentait quelqu'un, on s'embrassait, puis là, c'était notre chum ou notre blonde. Là, c'était vraiment ça. Alors que j'ai l'impression qu'ici, les jeunes se fréquentent, enfin les personnes se fréquentent, mais il faut qu'ils aient une certaine conversation entre eux, une mise au point en disant « Est-ce que tu veux vraiment être ma blonde ?» ou « Est-ce que tu veux vraiment être mon chum ?»
1: L'exclusivité et tout ça.
2: Absolument.
1: Là.
2: Ouais. C'est complètement différent. Moi, j'ai pas connu ça. Peut-être parce que je suis d'une autre génération, les années 60. Je ne sais pas comment c'est maintenant. Mais j'ai l'impression qu'ici, tant qu'on n'a pas officialisé, les deux personnes du couple n'ont pas officialisé, on peut peut-être encore aller voir ailleurs, ou est-ce que t'es vraiment mon chum? Est-ce que je t'emmène dans ma famille? Donc, c'est complètement différent, à mon avis. Ça, c'est ma perception. Oui. Ça n'engage que moi.
1: Oui, non, mais moi, j'entendais, j'ai côtoyé des Québécoises d'origine française, de ma génération, mais peut-être un peu plus jeune, tu sais, qui sans se plaindre, mais trouvaient les hommes québécois un peu pas entreprenants, en tout cas, tu sais, genre ils font pas les premiers pas, c'est compliqué, difficile, ils ont peur de déranger, ils ont peur de, tu sais, et ça les troublait un peu, les jeunes Françaises. Oui. On dirait que ça ferait partie de la tradition, oui. Genre que si un homme te trouve de ton goût en France, je sais pas trop, on a l'impression qu'ils y vont, ils viennent dans ta face, ils entendent la conversation,
2: voilà,
1: ils disent des choses.
2: C'est ça.
1: Alors que si on est un peu fais attention, on est plus des hommes roses, je sais pas, on est plus là dedans vraiment, mais c'est encore présent. Là.
2: Mais peut-être que les Québécois s'imposent beaucoup plus et sont peut-être plus intimidantes, je ne sais pas.
1: Les Québécoises, eux?
2: Oui.
1: Ah oui. Les Québécoises. Ah, ils sont peut-être sûrs à...
2: Absolument, oui. Je ne sais pas. Hein.
1: Oui.
2: Mais ça se peut que ce soit
1: possible.
2: Ça. Donc que les hommes aient un petit peu plus de recul avant de s'engager ou d'oser aborder une femme, je ne sais pas.
1: OK.
2: Mais bon.
1: Bon. Ça, est-ce que c'est quelque chose? Est-ce que c'est une réflexion que tu t'es faite quand tu as lancé ton roman, puis que tu as des personnages qui sont des deux côtés de l'Atlantique? Alors, encore une fois, je ne vais pas vendre le punch parce qu'il y a plusieurs personnages. Oui. Mais est-ce que c'est quelque chose, les différentes, je dirais pas techniques, mais je dirais les différentes façons d'aimer de chaque côté de l'Atlantique, est-ce que c'est quelque chose qui est important pour toi dans la fabrication de ton récit?
2: C'était important, oui. Mais il y a une chose que j'ai remarquée quand je suis arrivée ici. Mes collègues de travail, par exemple, sortaient beaucoup entre elles.
1: Okay.
2: Elles faisaient des soirées le jeudi soir, on avait la paye, on sort. Alors qu'en France, on sort moins sans son chum.
1: Ah.
2: Moi, c'est ce que je ressens.
1: Intéressant ce que tu me dis là.
2: Mais toujours pareil, c'était peut-être il y a 30 ou 40 ans. C'est peut-être plus le cas aujourd'hui, mais c'est complètement différent.
1: OK. Il y avait ce rapport-là que t'es avec quelqu'un, tu sors avec lui, c'est important.
2: Ouais.
1: Je pense que c'était un peu ça ici, mais plus il y a 50 ans, 50, 60 ans dans la génération de mes parents. Moi, aussi, qui est des années 60, moi, tu sais, quand j'ai commencé à fréquenter des filles et des femmes au début des années 80, c'était pas comme ça. On allait danser tout seul, entre gars, on dansait des gars un face à l'autre sur une piste de danse, même si on n'était pas... Alors que je me suis fait une fois à Vancouver, je me rappelle, il y a 30 ans de ça, j'étais sorti dans un bar danser Et j'étais avec un de mes chums, on était partis en Colombie-Britannique, puis on dansait un en face de l'autre, puis on est venu, quelqu'un est venu nous avertir. Puis on dit, non, faut t'inviter une fille si tu veux danser. Ouais, c'était ouais. Même au Canada anglais ouais, il y a 30 ans. C'était pas comme ça à Montréal. Je pense qu'on était un peu plus progressistes.
2: Oui, absolument.
1: Les Québécois, dans ces
2: beaucoup
1: choses-là.
2: Beaucoup plus d'ouverture pour beaucoup de choses au Québec. Et je pense que c'est ça qui me plaît ici.
1: Ah ouais. Christine, as-tu d'autres projets d'écriture avec
2: pour
1: quoi
2: le
1: tu vas
2: moment,
1: nous surprendre?
2: Non, j'ai un grand rêve, c'est qu'il soit édité en France.
1: Ah oui.
2: Ça, c'est mon premier rêve.
1: Ah oui, OK.
2: Puis moi, je trouve qu'en le lisant, c'est un peu un guide touristique.
1: T'as raison.
2: Alors, j'aimerais que les gens l'achètent puis se promènent. Ils vont à Montréal, ils vont à la banquise manger la poutine, ils vont sur le Mont-Royal. J'avais des Bretons ce week-end, on les a emmenés sur le Mont-Royal. En tout cas, je veux pas vendre de punch,
1: non.
2: Mais je pense que c'est un guide, que ce soit d'un côté de l'Atlantique ou de l'autre. Bon. C'est un bon guide touristique.
1: Bon, ça, c'est une bonne façon de vendre ton livre. Alors, je rappelle à tout le monde, à Christine Carrier, Nos cœurs transatlantiques, autrice de Longueuil, beaucoup de talent, c'est une belle romance, ça se lit bien, ça vous sort de votre quotidien. Oui. Je vous le suggère fortement. Il va être disponible en vitrine à la librairie à lire. Alors, restez avec nous. Dans deux minutes, on revient avec André Noël pour Salleville. À tout de suite, gang.

0: en effet.
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8: Alors, Dimanche on lit, de retour, merci d'être encore là. Écoutez, on change tout à fait d'univers, comme je vous l'avais annoncé en première partie, on tombe dans une espèce de thriller, en fait, qui est plus une histoire qui se passe à Laval, qui est une histoire vraie, mais dont les noms ont été changés. On reçoit M. André Noël pour un roman qui s'appelle Salleville. M. Noël, bonjour.
9: Bonjour.
8: Merci d'avoir accepté l'invitation.
9: Oui, mais c'est un plaisir de venir ici.
8: M. Noël, je veux quand même, pour ceux qui ne vous connaissent pas, mais ça m'étonnerait, mais je vais quand même dire, je vais vous présenter. Bon, M. Noël est journaliste et essayiste, a travaillé 30 ans à la presse, dont la moitié comme journaliste d'enquête. De nombreux prix, dont le prix Judith Jasmin.
9: Oui, que 3-4 fois, là, c'est ça.
8: C'est quand même intéressant. Il y a un certain René Lévesque qui avait gagné ce prix-là aussi, à mon avis.
9: Ah oui? Ouais.
8: Évidemment, aussi, travailler comme enquêteur et rédacteur à la commission Charbonneau.
9: Oui, oui, oui.
8: C'est quand même pas rien. Sur l'industrie de la construction, publié en collaboration avec André Sidillo aux éditions de l'Homme, le best-seller Mafia Inc., grandeur et misère du clan sicilien au Québec en 2010. Qui était adapté au cinéma. Ah oui, c'est ça, c'est le film avec Marc-André Grondin. Hein?
9: Oui, oui, oui,
8: ah
9: tout oui, à fait.
8: Que j'ai adoré. Oui. Et un autre truc qui s'appelle Gangster et Mafiosi, 100 ans de crime organisé au Québec en 2017. Donc, vous êtes pas mal un spécialiste de la mafia.
9: Pas vraiment, parce que j'étais vraiment surtout journaliste d'enquête, puis j'ai fait des enquêtes dans différents domaines, notamment même, j'avais sorti le scandale du sang contaminé, j'avais beaucoup enquêté sur l'emplacement du CHUM. Alors j'ai fait des enquêtes dans différents secteurs, mais à un moment donné, j'ai rencontré un policier, il est mort maintenant, alors j'en parle ouvertement, il était directeur du renseignement au service de police de Montréal, okay. Gilbert Côté, un homme absolument extraordinaire, et puis il avait fait entendre qu'il voulait me voir, puis il m'avait dit, André, il dit, toutes ces histoires que tu sors, il y a un lien commun, là, je ne dis pas pour le CHUM là, ou pour le sang contaminé, mais pour d'autres histoires avant. Il dit le crime organisé est très fort à Montréal, est très présent. Et puis, là, à ce moment-là, j'enquêtais sur les courses de chevaux. Ça n'existe presque plus, là. À Trois-Rivières, oui, mais à Montréal, non. Mais, donc, ça m'a mis sur cette piste. Et j'ai travaillé beaucoup avec André Cédillo, qui, lui, était vraiment spécialisé sur le crime organisé. Puis, ça nous a amené de fil en aiguille avec d'autres collègues, mais moi, beaucoup, à travailler sur la corruption et à sortir toutes sortes d'histoires sur la corruption, notamment à Montréal. Et à Laval aussi, j'ai pas mal fait d'enquêtes aussi, mais c'est pour moi qui avait fini par trouver la belle grosse histoire quand Serge Ménard se faisait offrir de l'argent par Gilles Vaillancourt au niveau électoral, parce que Ménard se présentait pour le Parti québécois dans un comté à Laval. Fait que ça a fait complètement débouler les choses. C'était Radio-Canada qui avait sorti cette histoire-là. Fait que Laval, ce qui est intéressant avec Laval, c'est que c'est vraiment... Bon, c'est la troisième ville au Québec, mais la preuve est absolument irréfutable en termes de corruption. Je veux dire, le maire et plusieurs de ses acolytes ont été accusés, condamnés dans le cas de Vaillancourt.
8: Oui, on a l'image, la fameuse image, je me rappelle, moi, l'image forte je sais pas, c'était pas lui, je pense, Vaillancourt, mais c'était sa femme, ou je sais pas trop, sa maîtresse, ou sa fille, qui essayait de mettre de l'argent dans les toilettes, ou je sais pas trop.
9: Oui, là, oui, oui, oui, oui.
8: C'est un

0: Alors, il fallait trouver les témoins sur des toutes sortes d'histoires, là, et puis ensuite de les préparer leurs témoignages, éventuellement témoigner nous-mêmes. Moi, j'ai témoigné dans l'enquête sur le CUSUM, là, qui était l'objet d'un gros contrat où il y avait eu beaucoup de magouilles. Là. Il y avait plein de gens aussi qui ont été accusés, condamnés, emprisonnés. Alors, c'était ça mon travail comme enquêteur, de trouver les témoins, préparer leurs témoignages, etc. Après ça, comme rédacteur, quand la partie enquête s'est terminée, quand les audiences se sont terminées, ou vers la fin des audiences, on a commencé à rédiger à partir des milliers d'heures d'écoute électronique qui avaient été transcrites.
1: Mais c'est un travail, ça, quand même, de faire
0: c'était
1: ça.
0: C'était un gros
1: de
0: travail.
1: De résumer tout ça,
0: c'est ce qui a fait le rapport central, la partie centrale du rapport de la commission Charbonneau.
1: Oh. Bon, il faut malheureusement la pause, Monsieur Noël, mais je rappelle que l'émission est en collaboration avec la librairie À lire, qui est juste à côté, à trois portes d'ici. Les romans dont on parle dans l'émission vont être en vitrine. Là, il y a un petit comptoir à l'entrée pour ceux que ça intéresse. Mais bon, évidemment, ce roman-là, André Noël de Monsieur Noël Salleville, est disponible dans toutes les librairies. Alors, vous pouvez vous le procurer n'importe où. Alors, restez avec nous. Hein, on a encore des histoires très intéressantes. On va rentrer, on va plus plonger dans le roman après la pause. Alors, restez avec nous. À tout de suite.

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1: Alors, de retour, dimanche, on lit, on est avec M. André Noël Salville. On a parlé, M. Noël, bon, de votre travail avant comme enquêteur, Commission Charbonneau, vous avez écrit des livres sur le sujet. Bon, là, vous tombez dans un roman. Alors, oui. Pourquoi donc, après avoir écrit toutes ces bibles-là, ou avoir, débusqué les méchants, enfin, là,

0: Là, vous avez senti le besoin d'écrire un roman sur ce sujet-là. Hein?
1: Ben, c'est parce qu'il y a matière à roman, notamment à la vente. C'est tous des personnages tellement savoureux, d'une certaine façon. Alors, et ce qui s'est produit vers la fin de la commission Charbonneau, comme je vous ai indiqué, je travaillais avec Alain Roy, qui est un écrivain. Et puis, on avait eu l'idée de faire une série télévisée de fiction. Finalement, Crave l'a accepté, mais pas comme fiction, comme documentaire. Mais on avait gardé un peu notre idée de fiction. Puis, j'ai dit à Alain, regarde, on a un peu développé cette histoire, si tu veux, moi, je vais l'écrire. Et puis, c'est de rendre ça très vivant, comment ça se passe vraiment, la corruption, mais de façon très vivante, très concrète. Ouais. Et puis, avoir des personnages aussi qui soient très colorés.
0: Mais là, les personnages, corrigez-moi, mais est-ce que c'est les vrais noms, là? Monsieur Guifoné,
1: Non, pas du tout.
0: C'est ça, vous avez changé les noms.
1: Oui, oui, oui.
0: Et pourquoi
1: j'ai
0: changé,
1: j'ai pas envie d'avoir des poursuites. J'en ai eu assez quand j'étais journaliste.
0: OK, c'est ça, mais vous avez déjà écrit des trucs là-dessus, mais.
1: Ouais, j'ai pas le goût d'avoir des poursuites, libelles sur le dos, là. Puis même s'il y a des gens qui éventuellement peuvent se reconnaître là-dedans et qui ont été condamnés et qui ont fait de la prison.
0: Aïe, aïe.
1: Sait-on jamais, rien n'est interdit à n'importe qui de déposer une poursuite.
0: Le personnage central de votre roman, qui est une jeune dame autour de 25 ans, qui est la fille d'un entrepreneur. Tu sais, on racontera pas le roman. C'est toujours un peu la difficulté de faire ces entrevues-là. On veut pas trop rentrer dedans. Mais, c'est un personnage assez intéressant parce que c'est comme une jeune femme qui a pas froid aux yeux, qui décide, elle, de rentrer là-dedans. Étonnée de voir que les contrats vont toujours aux mêmes personnes, puis elle, son père, c'est toujours un peu fait fourrer là-dedans avec la décision. Je la trouve assez courageuse, la jeune dame. Est-ce que c'est un personnage fictif, elle, ou vous la connaissez ou non?
1: Non, c'était vraiment un personnage fictif. Au début, avec Alain Roy, dont je vous ai parlé tantôt, on avait eu l'idée d'avoir un garçon, mais là, finalement, non, une femme qui était un peu traumatisée, même si elle n'était pas à Polytechnique. Quand il y a eu la tuerie de Polytechnique, ça l'a marqué. Alors, elle se promène toujours avec un revolver. Il y a déjà eu aussi, ce que je raconte rapidement dans le roman, un hold-up dans l'entreprise familiale. Là. Fait qu'elle se promène avec un revolver et finalement, ça va, je dirais rien, mais ça va mal tourner. On le sait déjà en partant, en fait.
0: Ouais.
1: Alors, donc, c'est cette histoire-là d'une fille qui a effectivement beaucoup de cran. Je dois dire qu'un personnage que j'aime beaucoup, moi, c'est une espèce de comptable un peu magouilleux qui la guide dans la corruption que j'appelais Monsieur Lebrun. Et puis qui est lui-même un peu croche, puis alors c'est mon personnage préféré parce qu'il est croche mais en même temps il est sympathique, alors voilà, c'est quelque chose que j'ai développé dans le roman.
0: OK, mais ça, ben, je reviens là-dessus, mais je trouve que le choix d'une femme comme personnage principal qui va affronter la bête, en fait, de la corruption, là, on est vraiment là-dedans. Pour pas le nommer, parce que ça, c'est un mécanisme que vous avez déjà dénoncé avant. Mais ce que vous expliquez dans le roman, c'est qu'il y a quelques entreprises qui il y a une espèce de collusion sur les contrats qu'ils ont avec la ville. Ils s'entendent au préalable sur qui va gagner qui va remporter la mise, qui va pouvoir faire le contrat. Puis les autres ont juste à subir ça. Il y a ce mécanisme-là. La jeune dame qui constate que l'entreprise de son père a toujours été défavorisée là-dedans, puis qui découvre ce mécanisme-là, en est horrifiée, décide de s'attaquer à ça. Vous en faites aussi une jeune dame qui se pratique au tir, qui a un fusil. Vous en faites une dame un peu sans peur et sans reproche, qui a l'air à s'attaquer à quelque chose de beaucoup plus gros qu'elle. Je trouvais ça vraiment audacieux comme choix d'avoir pris une femme, en fait.
1: Oui, ben ça rend ça intéressant parce que le contraste est très fort entre cette espèce de jeune fille pure qui sort de l'école polytechnique puis qui pense que tout fonctionne bien puis qui se bute à un milieu totalement corrompu et qui finalement va elle-même se sentir obligé d'utiliser des moyens plus ou moins réglementaires pour essayer d'avoir un gros contrat. Et ça va mal tourner. Alors, effectivement, ce qui est intéressant, je pense, dans un roman, ce sont les contrastes et puis c'est les conflits. Je pense qu'un bon roman, c'est quand c'est conflit.
0: Ouais.
1: Quand c'est trop doux, on s'ennuie.
0: Effectivement.
1: Ces espèces de conflits de personnalité aussi, où est-ce qu'elle va avoir un conflit avec sa mère aussi, qui, elle, s'est laissée happer dans ce réseau de corruption de Laval. Et puis, c'est l'éditeur, et je lui dois beaucoup, Jean Bernier, qui m'a vraiment fait recommencer mon roman, parce que j'avais soumis, il avait accepté, il m'avait dit, mais André, je pense qu'il y a beaucoup de travail à faire, et je l'ai fait, il m'a vraiment guidé. Et il m'a dit, met une scène avec le maire. Et effectivement, j'ai un chapitre là où est-ce que mon personnage rencontre le maire. Et je pense que ça, ça rend l'affaire encore plus concrète et plus intéressante.
0: C'est Noël, on doit s'arrêter pour une autre pause, mais on va être de retour dans 2 minutes. Alors, je vous invite à tout le monde à rester avec nous. Et je ne saurais trop vous suggérer hein, ce roman-là de M. André Noël, Salleville. On plonge vraiment dans tout cet univers de la construction avec les pots de vin, etc. etc. Donc, restez avec nous dans 2 minutes. Un dernier petit verre d'eau, puis on finit ça. À tout de suite.
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1: Alors, de retour, dernier segment avec André Noël pour son roman Salleville aux éditions Boréal, d'ailleurs. C'est intéressant ça, M. Noël, vous avez parlé de ça un peu avant la pause. Votre éditeur vous a fait recommencer votre travail.
2: Bon, oui, je pense qu'il a vu le potentiel quand j'ai présenté le manuscrit. Et puis, il m'a dit d'enlever des chapitres, d'en rajouter, notamment un chapitre donc avec le maire, rajouter un chapitre avec un journaliste.
1: Vous ne le nommez pas le maire?
2: Pardon?
1: Vous le nommez...
2: Non, je ne le nomme pas. C'est un choix.
1: Il s'appelle Tremblay ou Giroir.
2: Non, il n'y a pas de nom. C'est juste le maire, mais je pense que tout le monde a compris de qui il s'agit. Alors, et puis aussi, il m'a fait ajouter un chapitre où mon personnage, donc cette jeune femme entrepreneur, rencontre un journaliste. Au début, moi, j'étais hésitant parce que, bon, j'étais moi-même journaliste. Oui. Mais finalement, je me mets un peu en scène là-dedans, mais je me donne pas trop le beau rôle. Il n'est pas plus... sympathique qu'il faut.
1: Ok, mais dites-moi, c'est intéressant parce que moi, ça m'a interpellé cette scène-là. Est-ce que c'est historique? Est-ce que c'est une rencontre que vous avez eue avec...
2: Tout ça est inspiré de la réalité.
1: Okay.
2: Effectivement, moi, j'avais obtenu de l'écoute électronique et puis que j'avais utilisé dans le journal. Alors, il y a de ça dans le roman. Mais, je veux dire, je pense que pour vos auditeurs, c'est important. C'est vraiment un roman. C'est pas un livre qui explique la corruption à Laval.
1: C'est pas un essai sur la corruption à Laval.
2: Je veux dire, ce que je voulais faire, c'est quelque chose de très, très vivant.
1: Ouais.
2: Et puis, au niveau du style.
1: Tout à fait réussi.
2: D'avoir un style au passé composé avec des phrases punchées, beaucoup de dialogues, énormément de dialogues. Je pense qu'au moins la moitié du livre, c'est des dialogues. Ce qui fait que ce que je cherchais, puis j'espère avoir atteint ce but, c'est de faire une écriture qui soit très enlevante, vivante, où est-ce qu'il n'y a pas trop de temps mort, là. Il y en a inévitablement parce que des fois, ils vont un peu présenter les personnages. Mais pour moi, le travail d'écriture était extrêmement important, là. Ça fait que je me suis beaucoup inspiré de mon auteur fétiche. Ça fait longtemps qu'il avait écrit Le facteur sonne toujours deux fois. C'est James M. Cain, dont s'était inspiré Albert Camus quand il a écrit L'étranger. C'était un des premiers romans français écrits au passé composé, qui fait qu'on a un style beaucoup plus vigoureux que si c'était au passé simple. Alors, c'est une des choses que j'ai travaillé, le style, pour que ça soit vivant.
1: Avez-vous été approché pour une série télé, un film?
2: Pas encore, j'aimerais bien.
1: Pas encore.
2: Oui, pas
1: parce
2: encore.
1: Que c'est toujours le fun quand tu lis un roman. Je crois que tout le monde fait un peu ça. On s'imagine des visages, on s'imagine des têtes. Puis là, on dit, ah ben, mon Dieu, OK, j'aimerais ça voir ça à la télé. Puis j'essayais de penser à des actrices qui pourraient jouer le personnage le principal, la jeune dame.
2: Faut dire que le roman est sorti à la mi-juin, donc juste avant les vacances. Et puis, pendant les vacances, il y a bien des gens qui sont en vacances.
1: Que vous désespérez pas, que ça se
2: pourrait
1: que vous soyez approché. Moi, j'aimerais ça. Enfin, je pense que ça pourrait faire un truc très, très, très intéressant. Dites-moi, M. Noël, vous l'avez abordé un peu, l'écriture, bon, tout ça. J'aime beaucoup discuter avec les auteurs de leur discipline d'écriture. T'sais, vous, comment... C'est quoi votre discipline d'écriture? Vous travaillez le matin, le soir? Comment ça marche?
2: Oui, effectivement, mais j'ai travaillé avec ma collègue Agnès Gruda, qui a écrit un très, très bon roman qui a été primé en France, etc. Puis... c'est une amie, c'est vraiment une amie, et on loue avec nos conjoints respectifs ma conjointe et elle, son conjoint, un immense chalet qu'on a trouvé, pas trop cher, puis on a écrit côte à côte. Moi j'écrivais le matin, puis après ça, j'allais faire de l'exercice puis du sport l'après-midi. C'est ça, à peu près 4 heures par jour, là, d'avoir cette discipline d'écriture.
1: Aussi, l'autre chose, est-ce que vous avez écrit une première version que l'éditeur a fait changer, mais est-ce que quand vous avez écrit la première ligne, vous saviez déjà, vous aviez déjà le plan en tête d'où vous en alliez?
2: Oui, mais peut-être pas suffisamment. Puis l'éditeur m'a dit au départ, il m'a vraiment astreint un travail, il dit, écris-moi le portrait de chacun de tes personnages, écris-moi la trame. Et effectivement, il y avait tout ce travail que moi, je n'avais pas fait. J'avais déjà écrit un roman avant, mais ça faisait plusieurs années. Et lui m'a vraiment donné une méthode que j'ai suivie, puis qui a fonctionné finalement. Alors, voilà, c'est une méthode quasi scientifique.
1: OK. Et voilà. Mais c'est mieux, donc c'est mieux quand même d'avoir, c'est ça, d'avoir un plan, d'avoir une idée en tête, de savoir où vous en allez. Surtout vraiment comme ça, où l'intrigue est importante, où les informations, s'il y en a quand même beaucoup à un moment donné, là, il faut quand même que tu aies une espèce de... À quel moment tu dévoiles quel renseignement? À un moment donné, il faut que tu aies cette hiérarchie-là, j'imagine.
2: Oui, effectivement, je pense que c'est important d'avoir un plan. Mais évidemment aussi, c'est qu'on se laisse porter par notre histoire, puis il y a des idées qui viennent au fur et à mesure. Alors, le plan ne doit pas être trop strict non plus.
1: Ben, Monsieur Noël, c'est malheureusement tout le temps qu'on avait.
2: C'est un plaisir.
1: Ben, vraiment, un plaisir partagé, vraiment. Je pense que... Écoutez, gang, je ne saurais trop vous le suggérez. André Noël, Salville, ça se lit très bien. J'ai lu ça en deux soirs. C'est passionnant. Ça se passe dans le milieu de la construction à Laval, avec toutes les idées qu'on peut se faire sur ce milieu-là. Alors, je vous le suggère fortement. Monsieur Noël, merci infiniment.
2: Merci infiniment pour votre invitation.
1: Merci Jean-Yves, qui est mon metteur en onde. Puis je rappelle que les livres dont on a parlé aujourd'hui, donc André Noël, Salville et aussi Nos cœurs transatlantiques de Christine Carrier vont être en vitrine à la librairie à lire qui a une collaboration avec notre émission. Alors, merci infiniment. Alors, à la semaine prochaine tout le monde. Bye!

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6: Allô, allô, j'espère que vous allez bien. Très heureux de vous savoir à l'écoute des Week-ends allumés. Michel Lafrance est mon nom et j'ai le plaisir de vous présenter de belles chansons franco. Et Jean Cœur de Pirate sera là dans un instant avec tes belles, Papi J, King Melrose, sans oublier la chanson Sunshine et plusieurs autres, bien sûr. Côté météo, c'est gris aujourd'hui. On a des petites gouttes de pluie par endroits. Il n'y a rien de dramatique. On parle d'un maximum de 18 présentement dans le Vieux-Longueuil, angle Saint-Jean et Saint-Charles. Nous avons 13 degrés. Des suggestions de sortie, des sourires, des petits potins-potins. Et bien sûr, plein de belle musique. Passez un bon dimanche, les amis, au FM 103.3, la radio allumée. Voici Laurence Saint-Martin. Ciao, bye!

0: quoi ça sert d'attendre.
1: Papy J.
2: À midi, 8 minutes, OFM 103.3, la radio allumée. Bon appétit si vous êtes attablés, les amis, les 99e championnat du monde de cyclisme sur route est présenté à Montréal du 20 au 27 septembre. Alors, c'est assez gros comme compétition. Il y a près de 500 000 spectateurs qui sont attendus. Donc, c'est 250 millions de téléspectateurs qui vont suivre l'événement à distance. C'est immense, immense, immense. Et naturellement, ben, vous comprendrez qu'il y a des endroits que la circulation, ben, c'est comme un peu pas bien beau. Donc, ouais, fermeture majeure, avenue du Parc, complètement fermée entre l'avenue du Mont-Royal et l'avenue des Pins. Et il y a l'accès au centre-ville, les Vieux-Montréal également, le réseau routier, la 136 Est, Ville-Marie, jusqu'à Papineau, l'autoroute Bonaventure vers le centre-ville, ainsi que l'accès au pont Champlain, l'estacade du pont Champlain sont totalement fermées à la circulation. Donc, c'est pas évident. Donc, vous devez absolument prendre le transport en commun si vous allez dans ce coin-là. Mais il va y avoir du monde, pas à peu près. Aujourd'hui, ben, c'est un maximum de 18 degrés. Donc, c'est probablement la température idéale pour le vélo aujourd'hui. Donc, nuageux avec 30 % de probabilité d'averse, 13 degrés pour ce soir et cette nuit, partiellement nuageux, un minimum de 9. Et le retour du soleil à 100 % dans le ciel bleu, c'est demain. Et je regarde pour lundi, mardi, mercredi, jeudi, vendredi, samedi prochain. Bon, c'est des prévisions, là, mais c'est des belles taches jaunes sur la carte d'Environnement Canada. Donc, il va faire beau, beau, beau. Et demain, le maximum sera de 16 degrés. Place à la musique de Bleu, Jeans Bleu. Je te gâte, Aldresse.

Olivier Couture et Maïja avec On peut-tu taire à midi 21 minutes. Merci d'être à l'écoute du FM 103.3, la radio allumée. Au cours des prochaines minutes, Agatha, Raph Pilon avec Boussole, position numéro 14 de notre top 25 à ne pas manquer aujourd'hui à 16h sur nos ondes au FM 103.3. Mardi dernier, on a appris le décès de Catherine Ringer à l'âge de 68 ans, elle qui avec son amoureux, Fred Chichin, avait formé le fameux groupe Les Rita Mitsouko, très, très, très populaire dans les années 80. Là, vraiment, là, Les Rita Mitsouko, c'était un duo qui, ma foi, en France, ici, au Québec, partout, bref, leur musique ont vraiment marqué, la musique a vraiment marqué notre quotidien, bien sûr. Et puis... écoutez, le groupe avait pris fin en 2007 à la mort de Fred, le duo, et puis Catherine continuait de chanter la musique du duo, et nous, ben, on passera pas à côté. Alors, un petit clin d'œil comme ça à Catherine Ringer, qui nous a quittés mardi dernier, les Rita Mitsouko, Marcia Baila, OFM 103.3.

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Il est midi 37 pour me rejoindre en studio. Vous composez le 450-748-1023. 450-748-1023. Si vous connaissez quelqu'un qui célèbre son anniversaire aujourd'hui, ou si c'est votre anniversaire aujourd'hui, puis que personne vous a souhaité bonne fête, oh ben, appelez-moi, va le faire, moi. Oh, que je vais le faire à part de ça. Avec le sourire et la bonne humeur. Alors, passez une agréable journée. C'est le 20 septembre aujourd'hui. Avez-vous votre billet de loterie, la chasse à l'as de cœur? Comment? Ah oh non, vous l'avez...

0: 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Parlez-en, Mme Louise Tellier, qui, elle, a gagné le prix de consolation, 1944 $. Bon, elle n'a pas gagné l'as de cœur, mais 1944 $ entre vous et moi. Un jeudi, mettons, à 13h, vous recevez l'appel, là, puis vous gagnez 1944 $. Mettons que ça part. C'est pas pire, hein? C'est pas pire. Passez un bon week-end. Et là, le gros lot est à 21 934 $. Ça va dépasser le 21 000, j'en suis persuadé, si vous achetez votre billet de loterie. 1, 2, 3, 4, vous pouvez acheter en groupe. Donc, gênez-vous pas, les amis. Alors, bonne chance à vous. À 13h, jeudi, avec France et Jean-Yves, sur nos ondes, on joue à la chasse à l'as de cœur. Donc, Laurence Nerbonne en musique avec Nex. Juste avant... 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Je sais pas, on choisit pas la vinaigrette.
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C'est bon, hein? Manque de sommeil avec Corneille à 12h51. Michel Lafrance vous parle, il vous accompagne. Bonjour, comment allez-vous? Très heureux de vous savoir à l'écoute, les amis. C'est le 20 septembre aujourd'hui, c'est votre anniversaire. Bonne fête. Qu'est-ce qui s'est passé dans l'histoire? OK, dans l'histoire, il s'est passé... Ah oui, que de souvenirs. Rappelez-vous, on monte en 1964. Bon, si vous étiez là, vous allez vous en rappeler, mais si vous n'étiez pas là, peut-être que vous allez découvrir que... C'était la première émission de Flipper, le dauphin, à la télé. En réalité, le nom du dauphin était Suzy. C'était une femelle. Pourquoi on prenait les femelles? Il y a eu plusieurs dauphins qui ont joué le rôle de Flipper, mais pourquoi on prenait toujours des femelles? Aucune idée. Mais n'empêche que c'est en 1964 que cette émission est devenue très, très, très populaire avec Flipper. Que de souvenirs. C'est l'anniversaire aujourd'hui de Sophia Loren. Et, 1934, 91 ans aujourd'hui, Sophia Loren, cette actrice italienne qui a tourné dans plus de 100 films. Guy Nantel, l'humoriste, a un an de plus. Bonhomme avec qui j'ai eu le plaisir de partager la scène il y a quelques années, donc 1968. Et aujourd'hui, Marie-Lou a un an de plus. Elle a vu le jour le 20 septembre 1990. Bonne fête, Marie-Lou. La voici avec Danser sur la lune. OFM 103.3, la radio allumée. Bon dimanche.

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1: C'est tout assez bon, ça, hein? Et vous écoutez le FM 103.3, la radio allumée au cours des prochaines minutes. Noir silence, devenir un homme. Zaz sera là également. Mais là, maintenant, à 13h06, c'est l'heure du fameux segment où on propose la chanson Sunshine. La chanson Sunshine, c'est pour aller avec le soleil, c'est pour vous faire sourire, taper du pied et vous dire, oh mon Dieu, on passe une belle journée, puis il y a de la bonne musique au FM 103.3, la radio allumée. Écoutez, c'est pas compliqué, là, maintenant, on a 12 degrés, on a perdu un petit degré. Alors, j'ai cherché partout dans le studio tout à l'heure, sous le fauteuil, en dessous de la console, un peu partout. Non, je n'ai pas trouvé le degré, mais je vous le promets, je vais le retrouver au cours des prochaines minutes. C'est un maximum de 18 pour aujourd'hui. C'est nuageux, 30% de probabilité d'averse pour demain. Il va faire beau demain. C'est pas compliqué. Lundi, mardi, mercredi, jeudi, vendredi, c'est du soleil, selon Environnement Canada. Mais c'est des prévisions. Vous savez, ça peut changer, mais n'empêche que on dirait toujours, et je me répète à chaque fois que c'est l'heure de la chanson Sunshine, ça donne comme ça, on dirait toujours qu'il y a un rayon de soleil qui arrive dans la vitrine, dans la fenêtre de la station, et puis ben ça fait mon affaire dans ce temps-là, ça veut dire qu'on nous écoute de partout, hein, même de dans le ciel. Chanson Sunshine aujourd'hui, ben inspirée de Billy Joel qui, le 20 septembre, Billy Joel, à son étoile sur le Hollywood Walk of Fame. Et puis, on l'écoute avec une belle chanson. On monte en 1977. Êtes-vous prêts? OK. Just the way you are. 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Chanson Sunshine.

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0: Il est 13h24. Bonjour. J'espère que vous êtes de bonne humeur. Vous n'avez pas le choix parce que le match préparatoire des Canadiens de Montréal et les Maple Leafs de Toronto, ça s'est bien passé finalement pour le Canadien. Belle victoire de 4-3 en prolongation. Ça commence tranquillement. On commence à aiguiser nos petits pétins et à partir pour une belle saison en espérant que les hommes de Martin Saint-Louis sont confiants et puis que, ma foi, on va gagner, on va la gagner, la Coupe cette année, à un moment donné. Il est 13h25, voici Gab Forêt. Appel manqué au FM 103.3.

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Tout va bien. 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Je veux saluer aussi mon ami, mon collègue Charles Gaudreau. En m'en venant à la station, j'étais sur le boulevard Renan-Terrien. Tout à coup, l'autobus me dépasse. Là, je dis, hey, autobus, toi. Et là, tout à coup, je remarque que sur le derrière de l'autobus, c'est la belle face de mon collègue.

Que vous pouvez écouter le matin. De bonne heure le matin, Charles Gaudreau qui vous attend demain à 6h. Donc, c'était le fun. J'ai fait un petit bye-bye à sa photo, puis j'ai dit, ben, je t'écoute demain à 6h. Voici Léa Jarry. Foraine, OFM 103.3, la radio allumée.

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1: Allez, à 13h52, les amis, merci d'être à l'écoute de cette émission qui a pour but de vous faire sourire et vous passer du bon temps. On a un beau soleil, tant mieux, parce que selon mes informateurs, du côté de Saint-Hyacinthe, il pleut, du côté de Sherbrooke également. Saint-Pie, il pleut également du côté de la Montérégie. Mais nous, ici, à Longueuil, tant mieux, tant mieux. On a un beau gros soleil, c'est parfait pour le tour... le championnat du monde de cyclisme sur route, comme on dit. Je veux aussi vous parler de la circulation sur l'autoroute 20 direction Montréal, donc un peu à Boucherville, là, un peu avant d'arriver dans le tunnel Louis-Hippolyte. C'est assez bloqué. Ça avance pas beaucoup. Accident dans le tunnel. Donc, soyez patients, les amis, et à l'arrivée de la 132 pour atteindre le tunnel Louis-Hippolyte, là aussi, c'est pas évident. Donc, patience et encore une fois, patience. Hey, vos pneus d'hiver, il faudrait commencer à y penser tranquillement. Je vous entends dire, il vient pas fou, Michel, là, encore en septembre, le 20 septembre. Non, mais va falloir y penser prochainement, puis ramasser des sous parce que vos pneus d'hiver, jusqu'à 10 % plus chers à cause de la guerre en Iran. Alors, c'est le conflit au Moyen-Orient qui fait bondir les coûts de transport et des matières premières, ce qui fait que ça va coûter plus cher pour les pneus qui seront gonflés. Pas juste les pneus qui vont être gonflés, les prix aussi. Voici Trudy.
2: C'est vrai.

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L'excellente France d'amour. Son nom d'artiste, France Rochon, son vrai nom, avec Animal. Et parlant d'Animal, si vous prenez une petite marche de santé, il fait beau, vous êtes bien habillé, puis c'est le fun, vous prenez de l'air et tout à coup, vous tombez face à face avec soit un raton laveur, un renard, une moufette ou autre, les amis, soyez prudents. Hein? Approchez pas l'animal pour rien. Il y a près de 900 personnes au Québec, on a vu ça cette semaine, là, qui ont reçu des médicaments pour se protéger de la rage après avoir été en contact avec un animal potentiellement infecté jusqu'ici, là, c'est en 2026, là, 900 personnes, c'est un record. Donc, courez pas après le trouble. Même, ça peut être un animal domestique, vous le savez pas, l'animal domestique a peut-être eu une petite chicane avec un raton laveur, il a été mordu, il revient à la maison, puis là, oups, il file pas, puis... prenez pas de chance, les amis, prenez pas de chance. Voici la musique de Joël Vogue, ce sera suivi des deux frères et Kevin Parent, réserve au FM 103.3.

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Kevin Parent, maudite jalousie. À 14h23. J'espère que vous allez bien, que vous passez un bon dimanche après-midi. On a du fun ensemble, il y a de la bonne musique. Vince Lemire à venir avec On aime le whisky, sans oublier Fouki avec Trop tard. Chanson qui est en 11e position de notre top 25, que je vous invite à ne pas manquer à 16h, tout de suite après mon émission que vous écoutez, les week-ends allumés. Je ne sais pas si vous avez eu l'occasion hier de regarder l'émission en direct de l'univers, mais quelle! C'était la première, on repartait pour la 18e saison, mais quelle émission! Michel Bergeron était l'invité. Il y avait beaucoup d'émotions et beaucoup de surprises pour le tigre qui, ma foi, chantait, qui était content, heureux, même si Fraser, celui qui avait refusé le but d'Alain Côté, était là en prestation. La grosse surprise, Alain Côté était là également, Goulet, comme joueur des Nordiques pour faire plaisir à Michel qui a vraiment... Il avait les yeux pleins d'eau. Il avait beaucoup d'émotions. Quelle belle émission remplie de bonne musique. Ce soir, ben on recommence du côté de Tout le monde en parle. Donc, Martin Saint-Louis sera là. Également Céline Bonnier, Pascal Renaud-Hébert aussi pour la série Sur le vif. Il y aura Sarah Dufour qui sera là avec son nouvel album Dolbo Mistassini. Elle va en parler, l'autrice, compositrice, interprète. Sans oublier Suzanne Clément, Patrice Dubois, Michel Labrèche, Larouche également, Francine Villeneuve pour la série documentaire Sexugénaire. Donc, à ne pas manquer ce soir, avec Guy Lepage, donc Tout le monde en parle. Si vous préférez de l'autre côté, c'est le chanteur masqué. Voici Sylvain Cossette, Loin de nous.

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14h38 minutes. Il faut absolument que je vous parle de Louise Tellier, qui, elle, a gagné 1944 $. C'est le prix de consolation qu'elle a remporté pour la chasse à l'as de cœur. Non, mais c'est une loterie, le fun, ça. 5 $ à gagner jeudi. Oh, au moins plus que ça, hein. 21 934 $. Mais avec tous ceux et celles qui vont acheter des fameux billets de loterie à 5 $, laissez-moi vous dire que ça va monter encore et encore et encore. 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

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Alors, si vous gagnez un gros montant d'argent, rappelez-vous, mon nom est Michel Lafrance. Un peu têteux, hein? Donc, moi, je dis ça de même. King Melrose, lui, nous explique qu'est-ce qu'il ferait avec un million.

Backroads avec Fred Dionne au FM 103.3 à la radio animée. Je vous souhaite un bon dimanche, les amis. Bonne nouvelle pour les fans de Robert De Niro et le cinéma. Il est en pourparlers pour tenir le rôle principal d'un film consacré à l'ancien gérant des Dodgers de Los Angeles, Tommy Lasorda, intitulé Tommy and Me. Alors, naturellement, le film va raconter l'histoire de la vie de Lasorda qui, ma foi, a été une légende qui a marqué l'histoire des Dodgers pour en tant que gérant. Hein? Et puis, il a amené l'équipe à deux conquêtes de la Série mondiale en 81 et en 88. Il a quitté ses fonctions en 96. Il est décédé en 2021 à l'âge de 93 ans. Mais Tommy Lasorda avait un lien assez fort avec Montréal puisqu'il a joué avec les Royaux de Montréal pendant quoi? 9 ans, 9 saisons avec l'équipe réserve des Dodgers de Brooklyn de 1950 à 60. Je n'étais pas là, mais j'en ai entendu parler. Et naturellement, on va sûrement faire un clin d'œil à la ville de Montréal dans le film. Vous savez que les fans des Expos se souviennent très bien qu'en 89, un match contre les Dodgers au Stade olympique, le gérant Tommy Lasorda avait réussi à faire sortir Youpi, la mascotte, expulser la mascotte du stade olympique parce que il se plaignait à l'arbitre que Youpi faisait trop de vacarme sur l'abri des Dodgers. Hein. Rappelez-vous, Youpi aimait beaucoup courir sur l'abri puis faire des folies. Et puis Tommy Lasorda avait réussi à dire « Hey, mets-moi ça dehors, ça n'a pas d'allure. Pas d'allure, cette bibitte-là. Mets-moi ça dehors, ça dérange mes joueurs. » Alors, ce sera à surveiller. On est en pleine négociation pour Robert De Niro. Mais il me semble plus que je regarde le visage de De Niro et plus que, je le vois très bien dans le rôle de Tommy Lasorda. Vérité conséquence en musique, Benny Jones.

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première classe, Kandagang. OFM 103.3, la radio allumée. Salutations à Guylaine Lemieux qui, elle, est en direction du McDo à La Prairie. Alors, on s'en va travailler. Alors, ben merci d'être à l'écoute du FM 103.3. Après avoir entendu Première classe et McDo, j'ai fait le lien et j'ai fait des recherches et je le savais. Ça m'est revenu. Dans les années 90, il existait le fameux McPlane. Alors, c'était l'avion McDonald's. Alors, c'est pas des farces, là. Le McPlane, c'était... L'appareil était de... avait 161 places. Entièrement relooké aux couleurs de McDo, donc carrosserie rouge, énorme logo McDonald's sur le fuselage, arche dorée sur la queue et l'intérieur, ben l'appareil, les sièges étaient rouges, logo partout, le personnel se promenait avec les casquettes McDonald's et en plus, attention, en plus on servait du McDo, donc des Big Mac. Des croquettes de poulet à bord, mais pas de frites, là. Hein? On s'entend que tu fais pas de folie avec les frites dans la petite cuisine de l'avion à plein vol. C'est pas conseillé. Et les enfants se faisaient chouchouter dans l'avion avec des jouets, des concours de dessin. Ils pouvaient même aller visiter le cockpit. Le pilote leur remettait, bien sûr, un certificat de vol avec les couleurs de McDo, Ronald McDonald et tout ça. Donc, le McPlane... Ça a déjà existé. Et en 2000, ben ça a disparu. Mais n'empêche que dans les années 90, là, ça a été très, très, très populaire. En Suisse, ça fonctionnait beaucoup, beaucoup, beaucoup, beaucoup, beaucoup. Alors, je voulais juste faire le lien comme ça. C'est quand la question d'apprendre des affaires le fun. Parlant d'apprendre des affaires le fun, combien, selon vous, coûtait le Big Mac, la petite liqueur et la frite en 1970? Alors, je vous donne 12 points si vous l'avez. En 1970, tu pouvais avoir les trois pour 1,35 $. En 1990, 2,99 $. Et en 2026, 11,99 $. Les temps ont bien changé, hein? Voici la musique de Martin Roberts, ce policier chantant qui est fort sympathique, puis il a du talent. On l'écoute avec manqué de temps. 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

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Parlant de trophées, vous savez que on peut se péter les bretelles. La station est en nomination dans la catégorie radio communautaire de l'année. Et attendez, c'est pas tout, hein. Ça, c'est pour le les rencontres à la disque le 24 septembre prochain. C'est pas terminé. Attention, il y a la directrice adjointe de la station également, France Dubé, qui est aussi en nomination dans la catégorie directeur ou directrice musicale de l'année. Mm-hmm. Et Roxane Saint-Gelais, que vous retrouvez du lundi au vendredi, bien sûr, ici même au FM 103.3 pour le retour à la maison avec Libre comme l'air, qui est en nomination, finaliste dans la catégorie animatrice ou chroniqueuse culturelle de l'année. On est vraiment très, très, très contents. Et puis, le 24 septembre, ben, on aura l'occasion peut-être de se péter les bretelles. Sinon, on va se péter les bretelles pareil parce que on le sait, qu'on fait de la bonne radio, qu'on a le plaisir de vous avoir comme auditrice, auditeur et de... Tu sais, on est une belle gang. Sérieusement, le FM 103.3, c'est une belle gang. On travaille fort, puis on se donne des tapes dans le dos une fois de temps en temps. Et si là, ben si on a encore deux, trois petites tapes supplémentaires sur les épaules le 24 septembre, ben tant mieux, tant mieux. Je parlais de Libre comme l'air, c'est du lundi au vendredi, et le jeudi, tout de suite après l'émission Libre comme l'air, c'est Marc-Antoine Delage qui est là de 18h à 20h avec une nouvelle émission. L'ex de Star Academy nous propose, bien sûr, plein de trucs, TikTok, tout ce qui se passe sur les réseaux sociaux. Ça s'appelle Dans ton feed, et tout de suite après, à 20h, c'est l'ami Dominique Hudson qui nous offre Hola. Et parlant de Dominique Hudson, ben on l'écoute. Oh là, tout de suite, tiens, au FM 103.3.

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1: 15h35, vous écoutez le FM 103.3, la radio allumée. Habituellement, ça commence là, tranquillement. Bon, ce qu'on mange ce soir pour le souper, ben il fait encore beau. Alors, le soleil avec nous jusqu'à 18h56. Peut-être que vous allez décider de faire des grillades, je sais pas, peut-être des hot dogs. Hein? Ce soir, donc, ce sera nuageux. On parle d'un minimum de 9 degrés. Demain, lundi, généralement ensoleillé avec un maximum de 16. Mais présentement, dans le vieux Longueuil, on a 17 degrés. Voici la musique de André Waters, Minuit, à 15h36. Oui, je le sais, on est en avance, mais c'est pas grave. C'est bon. 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

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Ben, c'est déjà terminé. Ici Michel Lafrance. Merci d'avoir été là. Je vous invite à ne pas manquer l'émission de Robert Ostigui. Bob Ostigui vous offre dès 18h l'émission et ça tourne encore au FM 103.3. Bye bye tout le monde!

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2: 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Les Journées de la culture auront lieu les 25, 26 et 27 septembre. 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

0: Bienvenue à l'émission, je suis votre DJ Bob Ostigui. Un autre excellent choix musical est à l'horaire durant les trois prochaines heures. Tous des titres tournés par des DJ pour vous faire danser. Quelques-uns ont également tourné à la radio, mais en version courte, contrairement à ceux tournés par les DJ. Et ceci afin de laisser plus de temps pour passer des annonces commerciales. Nous débutons l'émission avec un succès du groupe Casey and the Sunshine Band de la Floride et lancé en 76. Voici le titre, Keep It Coming Love. Bonne écoute de l'émission OFM 103.3, la radio allumée.
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0: Live Without Your Love, 79, avec Tamiko Jones.
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0: Tamiko, née Barbara Tamiko Ferguson, cette chanteuse américaine est connue pour son plus important succès, Touch Me Baby, Reaching Out For Your Love, et lancé en 1975. Elle est née à Kyle, West Virginia, et en partie japonaise, britannique et descendante amérindienne Cherokee. Le nom Tamiko est de descendance japonaise. Elle fut active de 63 aux années 80, avec 7 albums studio, 2 compilations et 34 simples. Sa chanson entendue fut numéro 23 sur le palmarès Dance. Avant Tamiko, c'était Don't You Want My Love, 85, avec Nicole McLeod, de son nom complet, chanteuse américaine active depuis 1985 à présent. La version 12 pouces allongée que j'ai tournée fut un succès international et numéro 10 sur le palmarès Hot Dance Club Play. C'était une suggestion de Daniel Auclair. Suivant, c'est au tour de la chanteuse américaine Carol Williams, de Montclair au New Jersey. Elle est également compositeur et connut plusieurs succès disco durant les années 70. Elle fut la première artiste féminin d'avoir signé un contrat avec l'étiquette South Soul Records. Elle a enregistré 2 albums studio et 19 simples. Voici un de ceux-là qui atteint la 29e place sur le palmarès Dance. Voici le titre, Come Back, de 77, mais en version montage mixte allongé par DJ Pierre Deslauriers, dit DJ Dello de Laval, Québec. 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

0: Passe me prendre, je vais danser. Pick me up, I'll dance 78 avec Melba Moore. C'est une composition du duo McFadden and Whitehead, connue pour leur gros succès Ain't No Stopping Us Now, que la chanteuse américaine a interprété provenant de son 11e album studio intitulé Melba. Ce simple atteint le numéro 22 sur le palmarès Hot Dance Club Play.
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1: Nous poursuivons avec un trio de chanteuses appelé Stars on 54, composé de Marie-Claire Cramps, Jocelyn Enriguez et Ultranate. Voici leur cover, interprétation du succès original du Canadien Gordon Lightfoot de 1970 et le titre If You Could Read My Mind, version 12 pouces original mix, un numéro 3 sur le palmarès Hot Dance et qui tourne encore au FM 103.3, la radio allumée. Bob.

0: Love Light 2008 avec Robbie Williams.
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0: C'est une interprétation de l'original de Louis Taylor depuis son album de 2002. Mais cette fois-ci par le Britannique Robbie Williams. Sa version atteint le numéro 8 au Royaume-Uni et un top 10 en Europe. Avant ça, ce fut le titre Etc. Etc. avec la chanteuse de Saint-Lin dans les Laurentides au Québec, Gabrielle des Trois Maisons. Elle est issue d'une famille de 6 enfants. La chanson s'est vendue à plus de 100 000 exemplaires en quelques mois. Et j'ai tourné abondamment sa chanson pour faire danser en l'an 2000. Le premier slow dance de l'émission fut un gros succès par le chanteur canadien Bryan Adams. Voici la valse lente intitulée « Have you really loved a woman? » 96 au FM 103.3.
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0: Technotronics Medley 89 avec le groupe de la Belgique Technotronics. Après la pause, vous entendrez Easy Going, Chic, The Pointer Sisters et plusieurs autres. Ne nous quittez pas.
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10: Le 8 septembre dernier, ce fut le lancement de la programmation automne-hiver du FM 103.3. Et à l'occasion, plusieurs animateurs furent interviewés. Vu le grand nombre d'invités, la gentille animatrice Roxane était pas mal pressée par le temps. Et quand vint mon tour, je n'ai pas eu tout le temps que j'espérais avoir pour d'abord m'introduire et de définir l'émission Et ça tourne encore aux auditrices et auditeurs à l'écoute durant cette émission spéciale sur le lancement. Donc, je prends aujourd'hui ce temps et m'adresse à toute personne qui écoute la présente émission pour la première fois. Mon nom est Robert Bob Astigui, ancien musicien, producteur, DJ et animateur. Dans cet ordre, qu'est-ce que l'émission Et ça tourne encore? Elle est inspirée de America's Top 40, une émission de radio indépendante sur les classements musicaux diffusée à l'échelle internationale et créée par l'animateur Feu Casey Kasem et ses associés en 1970 et toujours active d'ailleurs de nos jours. Cette émission était concernée uniquement sur le classement des chansons vendues en magasin, la diffusion dans les jukebox à l'époque, ainsi que la diffusion exhaustive sur les ondes des stations de radio à travers les États-Unis selon les compilations du magazine Billboard Hot 100. Cependant, contrairement à l'émission America's Top 40, l'émission Et ça tourne encore, elle, se concentre sur la musique de clubs, bars et discothèques et non des radios commerciales et les palmarès Hot 100 du Billboard qui deviennent, eux, la référence pour leur programmation musicale de tous les jours. Non, Et ça tourne encore réfère plutôt au palmarès Hot Dance Club Play du Billboard, soit celui de la musique de club, bar et discothèque, mais en plus des titres, des chansons qui ont connu beaucoup de succès grâce aux milliers de DJ en Europe et en Amérique qui n'ont même pas apparu sur aucun palmarès. Ce sont ces chansons que les gens ont beaucoup aimées et sur lesquelles ils ont dansé, puis oublié, parce que les radios ne les tournaient pas à leur tour, se contentant uniquement de se fier au palmarès Hot 100 et s'assurer, bien sûr, de bien compétitionner avec les autres stations de radio de leur localité. Et ça tourne encore. C'est en plus de rappeler de bons souvenirs du temps où les gens ont fréquenté des clubs, bars et discothèques, mais c'est également informer les auditrices et auditeurs sur l'histoire de la musique ou bien des anecdotes sur les chanteuses, chanteurs, groupes de musiciens. Ainsi, les auditrices et auditeurs découvrent aussi que les responsables de cette musique sur laquelle ils ont dansé ne sont pas seulement que des Américains. Non, ils apprennent que ce sont aussi des Canadiens, aussi bien du Québec, de l'Angleterre, de l'Allemagne, de la Norvège, de la Suisse ou de la France, qui ont tous chanté en anglais, aussi bien que dans leur langue native. Pour l'émission « Et ça tourne encore », le choix des titres est sans égard à la langue chantée. Ce qui importe, c'est de posséder un bon rythme pour la danse, une bonne mélodie et interprétation, ainsi qu'une bonne qualité d'enregistrement. Les mêmes critères exigés par les bons DJ de tout partout dans le monde. Notez aussi qu'à l'émission « Et ça tourne encore », les titres tournent dans leur pleine durée. Je respecte les décisions des artistes, des producteurs et leurs ingénieurs du son qui se sont donné beaucoup de peine pour pouvoir en donner plus pour le bon plaisir des danseurs en allongeant la durée de leurs chansons. À l'émission « Et ça tourne encore », les montages souvent entendus ailleurs ne sont pas les bienvenus, car ces réalisations sont composées de plusieurs chansons raccourcies de durée entre 2 et 3 minutes seulement. Ils me rappellent les hors-d'œuvre, ces amuse-gueules comme on les appelle souvent. Ils sont rien pour satisfaire son appétit. Aussi, je dis souvent, quand c'est bon, on veut que ça dure, et ça dans toute chose. Je m'excuse, mais cette émission n'est pas pour les auditrices-auditeurs qui sont pressés ou anxieux. Et je termine avec ceci. Et ça tourne encore est une émission musicale qui ne sonnera jamais vieillot à vos oreilles, parce que même si plusieurs des titres tournés datent des années 70 et 80, je tourne souvent des versions rafraîchies, retravaillées, rajeunies, tout en conservant et respectant l'essentiel des versions originales. Ce qui ajoute également à la qualité sonore totale de l'émission, judicieusement contrôlée. Aucune compression, mais plutôt plein dynamisme. Aussi, les vinyles que j'utilise sont tous restaurés grâce à un logiciel très sophistiqué qui élimine tous les pops et clics et rehausse leur qualité en général, digne d'une radiodiffusion numérique haute définition comme le CHAA-FM 103.3. Voilà, c'est ça l'émission « Et ça tourne encore ». Tous les dimanches de 18h à 21h, fidèle au FM 103.3, la radio allumée. Maintenant dans sa 12e année au service des auditrices et auditeurs qui aiment la bonne musique qui les a fait danser. Nous poursuivons avec une émission unique en son genre, avec d'autres excellentes musiques qui a fait danser. Voici le roi de la musique pop, le regretté Michael Jackson, et son succès de 2001 qui atteint le numéro 17 sur le palmarès US Rhythmic Airplay du Billboard et intitulé « You Rock My World ». OFM 103.3, la radio allumée. 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

0: My Forbidden Lover, version promo 12 pouces allongée, provenant du troisième album studio de Chic, intitulé Risqué.
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0: Le simple fut un numéro 3 sur le palmarès Hot Dance Club Play. Suivant, c'est au tour du band américain dirigé par le maintenant regretté Morris White, soit Earth, Wind and Fire, créé en 68 à Chicago, Illinois, et des multiples genres musicaux incluant le jazz, rhythm and blues, soul, funk, disco, pop, latin et afro-pop. Le band a vendu plus de 90 millions de disques mondialement. Leur titre qui suit atteint le numéro 23 sur le US Hot Soul Singles. Voici une suggestion de Mike Landry pour In the Stone, version Carl Mix Extra Club Mix de 79, OFM 103.3, la radio allumée.
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0: Down on the Street 85 avec Chaque Attaque.
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0: Chaque Attaque, c'est un band britannique du style jazz funk créé en 80. La chanson était à propos de la joie du nightlife. Ce fut un hit, atteignant le numéro 9 au Royaume-Uni et 27 sur le palmarès dance.
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0: En rythme de danse latine, voici le guitariste mexicain Carlos Santana, mettant en vedette Mana et le titre Corazón Espinado, Cha-Cha, lancé en 2000 et qui tourne encore au FM 103.3, la radio allumée.
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0: Pipeline, version originale en stéréo, un rythme rock and roll surf de 63 avec le groupe The Shanties. Avant ça, ce fut un rythme de merengue intitulé Que tengo que hacer, traduction Que vais-je faire, 2009 avec Omega, soit Antonio Peter de la Rosa, chanteur de la République dominicaine. Le slow dance souvenir date de 1961 avec la voix extraordinaire de Timmy Euro et intitulé Hurt, OFM 103.3.
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0: Jump for My Love 83 avec The Pointer Sister, version 12 pouces allongée. Et avant ça, ce fut le titre Fear, la peur, avec Easy Going, un groupe italo-disco produit par Claudio Simonetti et Giancarlo Meo, lancé en 79. Après la pause, vous entendrez Madonna, Gene Carne, Midnight Star et plusieurs autres. Je vous invite à demeurer avec nous sur les ondes terrestres du FM 103.3 ou FM 103.3 radio numérique haute définition, ainsi qu'en ligne par satellite au fm103.3.ca. C'est la radio allumée.
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2: Nous poursuivons avec un trio de chanteuses de Philadelphie, First Choice. Leur premier gros succès fut Armed and Extremely Dangerous, lancé en 73. Au début, elles avaient comme nom du trio The Debonettes. Elles ont enregistré 7 albums studio, 30 compilations et 64 simples. Voici, provenant du long jeu Hold Your Horses, la version simple promo 12 pouces et le remix de Ted Scott du titre Love Thang 79 qui a beaucoup fait danser et tourne encore au FM 103.3, la radio allumée. Bob Ostiguy.